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2: Bélier, peut-être qu'il serait bon de vous montrer moins impatient et plus indulgent. Sur le plan financier, une bonne nouvelle pourrait renflouer les caisses.
3: Taureau, la chance vous sourit tout bonnement ce jour.
4: Gémeaux, vous cessez de vous auto-saboter et vous prenez un ou deux risques nécessaires pour évoluer vers vos objectifs.
5: Cancer, vous arrivez enfin à trouver une date pour caler ce fameux dîner avec vos meilleurs amis.
6: Lion, les choses se décantent et vous commencez à voir les premiers résultats des efforts fournis.
7: Vierge, les astres vous demandent de laisser de côté votre perfectionnisme pour vous focaliser sur ce qui a vraiment du sens à vos yeux.
8: Balance, le coup de mou est terminé, vous brillez d'énergie et vous motivez les troupes. Veillez quand même à ne pas négliger vos heures de sommeil.
9: Scorpion, sur le plan sentimental, vous vous sentez libre d'exprimer ce que vous ressentez profondément.
10: Sagittaire, dans votre travail, vos projets prennent forme et vous obtenez les responsabilités que vous convoitiez tant.
11: Capricorne, vous relâchez enfin la pression, vous dressez un premier bilan concernant les objectifs atteints et vous vous octroyez un moment de calme.
12: Verseau, sur le plan familial, vous passez du temps avec votre famille et vous discutez des sujets qui vous tiennent à cœur.
13: Poisson, un poids se libère de vos épaules, comme si vous cessiez de vous mettre une pression injustifiée. Vous avancez à votre rythme, toujours la tête dans les étoiles.
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1: Bélier, peut-être qu'il serait bon de vous montrer moins impatient et plus indulgent. Sur le plan financier, une bonne nouvelle pourrait renflouer les caisses. Taureau, la chance vous sourit tout bonnement ce jour. Gémeaux, vous cessez de vous auto-saboter et vous prenez un ou deux risques nécessaires pour évoluer vers vos objectifs. Cancer, vous arrivez enfin à trouver une date pour caler ce fameux dîner avec vos meilleurs amis.

0: Les choses se décantent et vous commencez à voir les premiers résultats des efforts fournis. Vierge, les astres vous demandent de laisser de côté votre perfectionnisme pour vous focaliser sur ce qui a vraiment du sens à vos yeux. Balance, le coup de mou est terminé, vous brillez d'énergie et vous motivez les troupes. Veillez quand même à ne pas négliger vos heures de sommeil. Scorpion, sur le plan sentimental, vous vous sentez libre d'exprimer ce que vous ressentez profondément. Sagittaire, dans votre travail, vos projets prennent forme et vous obtenez les responsabilités que vous convoitiez tant. Capricorne, vous relâchez enfin la pression, vous dressez un premier bilan concernant les objectifs atteints et vous vous octroyez un moment de calme. Verseau, sur le plan familial, vous passez du temps avec votre famille et vous discutez des sujets qui vous tiennent à cœur. Poisson, un poids se libère de vos épaules, comme si vous cessiez de vous mettre une pression injustifiée. Vous avancez à votre rythme, toujours la tête dans les étoiles.
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1: Bélier, peut-être qu'il serait bon de vous montrer moins impatient et plus indulgent. Sur le plan financier, une bonne nouvelle pourrait renflouer les caisses. Taureau, la chance vous sourit tout bonnement ce jour. Gémeaux, vous cessez de vous auto-saboter et vous prenez un ou deux risques nécessaires pour évoluer vers vos objectifs. Cancer, vous arrivez enfin à trouver une date pour caler ce fameux dîner avec vos meilleurs amis. Lion, les choses se décantent et vous commencez à voir les premiers résultats des efforts fournis. Vierge, les astres vous demandent de laisser de côté votre perfectionnisme pour vous focaliser sur ce qui a vraiment du sens à vos yeux. Balance, le coup de mou est terminé, vous brillez d'énergie et vous motivez les troupes. Veillez quand même à ne pas négliger vos heures de sommeil. Scorpion, sur le plan sentimental, vous vous sentez libre d'exprimer ce que vous ressentez profondément. Sagittaire, dans votre travail, vos projets prennent forme et vous obtenez les responsabilités que vous convoitiez tant. Capricorne, vous relâchez enfin la pression, vous dressez un premier bilan concernant les objectifs atteints et vous vous octroyez un moment de calme. Verseau, sur le plan familial, vous passez du temps avec votre famille et vous discutez des sujets qui vous tiennent à cœur. Poisson, un poids se libère de vos épaules, comme si vous cessiez de vous mettre une pression injustifiée. Vous avancez à votre rythme, toujours la tête dans les étoiles.
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2: Bélier, peut-être qu'il serait bon de vous montrer moins impatient et plus indulgent. Sur le plan financier, une bonne nouvelle pourrait renflouer les caisses.
3: Taureau, la chance vous sourit tout bonnement ce jour.
4: Gémeaux, vous cessez de vous auto-saboter et vous prenez un ou deux risques nécessaires pour évoluer vers vos objectifs.
5: Cancer, vous arrivez enfin à trouver une date pour caler ce fameux dîner avec vos meilleurs amis.
6: Lion, les choses se décantent et vous commencez à voir les premiers résultats des efforts fournis.
7: Vierge, les astres vous demandent de laisser de côté votre perfectionnisme pour vous focaliser sur ce qui a vraiment du sens à vos yeux.
8: Balance, le coup de mou est terminé, vous brillez d'énergie et vous motivez les troupes. Veillez quand même à ne pas négliger vos heures de sommeil.
9: Scorpion, sur le plan sentimental, vous vous sentez libre d'exprimer ce que vous ressentez profondément.
10: Sagittaire, dans votre travail, vos projets prennent forme et vous obtenez les responsabilités que vous convoitiez tant.
11: Capricorne, vous relâchez enfin la pression, vous dressez un premier bilan concernant les objectifs atteints et vous vous octroyez un moment de calme.
12: Verseau, sur le plan familial, vous passez du temps avec votre famille et vous discutez des sujets qui vous tiennent à cœur.
13: Poisson, un poids se libère de vos épaules, comme si vous cessiez de vous mettre une pression injustifiée. Vous avancez à votre rythme, toujours la tête dans les étoiles.
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Bonsoir mesdames, bonsoir mesdemoiselles, bonsoir messieurs. J'espère que vous allez bien, que vous avez passé une bonne journée, que vous avez profité un petit peu. Alors c'est vrai que cette saison, un peu frisquée le matin, un peu frisquée le soir, mais la journée, c'est encore pas des températures trop désagréables avec quelques petites éclaircies de soleil. Je suis pas là pour faire la météo, mais enfin, c'est pour dire que, voilà, profitez de cette belle énergie qui nous entoure avant les froids d'hiver, hein, les gros froids, la neige. Donc moi, je suis aussi quelqu'un qui n'aime pas trop le froid ou trop l'hiver. Mais donc, j'essaie de profiter des quelques éclaircies, quelques peu de soleil qu'on a. Mais en tout cas, ces prochains jours, ils annoncent du beau temps. Ici, alors je disais, il fait frisquet le matin, il fait frisquet le soir. Ici sur le plateau, je n'ai pas du tout froid, vous voyez, je suis en manche courte parce que j'ai un pull quand je pars et tout ça, mais ici sur le studio, disons avec les projecteurs, il fait bon chaud, je n'ai pas froid du tout, au contraire. Donc voilà, donc moi je suis bien au chaud et j'espère que vous aussi, vous êtes bien au chaud, calé dans votre fauteuil ou dans votre canapé, prêt à regarder cette belle émission qui commence maintenant comme tous les soirs, toutes les semaines de l'année aussi, toutes les semaines de l'année, 20h, 22h, à votre disposition pour répondre à vos questions. Dès à présent, vous savez le numéro, il est marqué devant vous, 0901 901 993, le numéro direct qui vous fera arriver à la personne qui est au téléphone, qui reçoit les appels, qui vous demandera votre prénom, votre date de naissance, si vous avez plusieurs personnes, et qui ensuite vous repassera, enfin c'est la régie qui va vous rediriger ici sur le plateau. Vous voulez être avec moi, justement, eh bien, vous faites le 1. Vous voulez être avec nos amis en bas de votre écran, parce que vous dites, non, moi, je veux pas passer, je préfère parler avec tel et tel, pas de souci, qui est connecté, bien sûr, faut que ce soit des gens que vous voyez en bas de votre écran. Vous faites le 2, et ensuite, leur code PIN, lorsque la petite voix vous le demande, et si la personne est libre, eh bien, vous serez connecté avec la personne que vous avez choisie. Il n'y a pas de problème que vous choisissez moi, que vous choisissez quelqu'un de l'arrière, ce n'est absolument aucun problème pour personne. On est tous collègues, on se tient tous la main dans la main, il n'y a pas de souci là-dessus. Si vous voulez, si vous ne savez pas qui choisir à l'arrière, vous dites, je ne sais pas, est-ce que je préfère, quel est le meilleur? Parce qu'on me pose souvent cette question, quel est le meilleur? Moi, je crois que c'est plus une question d'affinité.

0: Affinités, vous avez des gens avec qui vous allez bien vous entendre, d'autres peut-être un petit peu moins. Donc à vous, moi je dis souvent, regardez le visage, vous verrez tout de suite. Moi quand je vois quelqu'un, je sens tout de suite si j'aurai des affinités ou pas. Maintenant, on peut des fois être un peu à côté de la plaque et puis finalement la personne est quand même quelqu'un de sympa. Mais voilà, mais notre instinct ou notre ressenti nous trompe rarement. Voilà. Donc vous choisissez soit au visa, mais c'est vrai qu'il y a aussi, vous allez me dire, il y a des gens qui ne mettent pas leur photo, c'est une image, une fleur. Ressentez le prénom, ressentez le code PIN, puis vous dites voilà, ben voilà, je vais essayer cette personne. Voilà, puis si elle ne vous convient pas, eh bien vous changez. Donc et là, donc si vous ne voulez pas choisir, vous faites le 3 et ça sera le hasard complet qui vous déterminera une personne de l'arrière directement. Donc le 1 avec moi, le 2 avec nos consultants à l'arrière, donc en choisissant le consultant avec le code PIN, et le 3 si vous ne voulez pas choisir. 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Alors, je rappelle que quand on gagne en concours, vous ne pouvez pas faire une consultation complète avec un jeu général, tout savoir sur l'amour, le travail, les enfants, les voyages, que sais-je, les achats, voilà, on ne peut pas tout faire. Donc il vous faut sélectionner en priorité les questions les plus importantes pour vous, peut-être 1, 2, 3, mais on ne peut pas en faire 15, ni 8, ni 10. Hein, donc voilà, il faut laisser du temps aux autres. En plus, c'est un concours. On vous offre ça, mais comme je dis, prenez ce qui vous importe le plus. Si pour vous, si en ce moment c'est le travail qui vous tracasse le plus, eh bien posez une question sur le travail. Si c'est l'amour, eh bien posez une ou deux questions sur l'amour ou sur la personne que vous côtoyez, savoir comment ça va se passer. Mais on reste dans ce sujet. On peut changer de sujet, bien sûr, mais vous pouvez pas poser 3 questions dans un sujet, 3 dans un autre et 3 dans un autre. Voilà, c'est trop. Les concours, c'est fait pour, voilà, vous donner la possibilité de consulter gratuitement, mais tout en sélectionnant et en mettant, comme je disais, en priorité les questions les plus importantes. Voilà. Donc 0901-901-993, donc le 1 pour être avec moi, le 2 pour être avec nos amis à l'arrière, le 3 si vous ne voulez pas choisir, n'hésitez pas, eh bien vous faites le 3. Voilà. Alors, on m'annonce quelqu'un qui vient de rejoindre notre équipe, je vais le prendre tout de suite en ligne, c'est quelqu'un que je connais un petit peu de loin, on va dire comme ça, pas vraiment, mais voilà, mais je sais que c'est quelqu'un de formidable, quelqu'un de très bien. Nous avons en ligne un nouveau venu, et bon, il est là depuis plusieurs semaines, mais c'est la première fois qu'il passe ici à l'antenne avec moi ou avec un de mes collègues. Il s'agit de Marc. Bonsoir Marc.
1: Bonsoir Bruno, comment allez-vous ?
0: Et vous-même ?
1: Ben écoutez, ça va. Je suis enchanté de faire votre connaissance plus approfondiment.
0: Tout à fait. Oh, vous avez une photo de profil magnifique avec une jolie chemise, un joli nœud papillon.
1: Voilà. Il faut ce qu'il faut. Hein,
0: vous vous êtes mis. Mais c'est bien. Et donc vous avez. Alors on va déjà commencer par le code PIN. Vous avez le 158. C'est bien ça.
1: Voilà, exactement. PIN 158.
0: 158, ouais. Marc. Super. Ben écoutez,
1: 158, voilà.
0: Déjà, au nom de toute l'équipe, je vous souhaite la

0: Bienvenue en tout cas parmi nous.
1: Merci beaucoup.
0: Voilà, et puis peut-être qu'on se rencontrera un jour, on verra, mais voilà, après tout dépend des circonstances. Mais en tout cas, bienvenue dans l'équipe et bonne suite à vous en tout cas, c'est ce que je vous souhaite. Alors, pour peut-être...

0: c'est pas le but.
1: Non, ben ça sera fini l'émission. Alors, ouais, alors, on vous écoute.
0: Alors, je suis Marc. Alors, j'ai commencé, on va dire, à l'adolescence, à m'intéresser à tout ce qui est voyance, notamment les cartes. Donc, ma grand-mère tirait les cartes, ma mère tirait les cartes, et elle se servait non pas de jeux, on va dire, dont on utilise aujourd'hui, comme le tarot de Marseille ou justement l'oracle de Béline, que vous utilisez très bien d'ailleurs.
1: Merci.
0: Mais plutôt le jeu de 32. Donc c'était un jeu tout simple, hein, voilà, avec les piques, carreaux, cœur, trèfle, du 7 à l'as. Et puis bon voilà, chaque carte avait une signification, tirage en croix, etc. etc. Donc assez classique. Okay. Voilà, puis après, voilà, les études aidant, le fait de grandir, on a une vie de famille, etc. etc. C'est vrai que j'ai laissé ça un petit peu de côté. Et après, des circonstances de vie m'ont fait revenir en fait vers tout ce qui est voyance. Donc voilà, je me suis spécialisé dans deux jeux. Donc je vous fais concurrence, hein, Oracle de Béline.
1: Bon, tout aussi.
0: J'essaye d'être aussi bon que vous, mais voilà. c'est dur.
1: Mais vous êtes peut-être même meilleur que moi, il n'y a pas de souci, il n'y a pas aussi bon que... Mais non, vous n'êtes pas le seul, il y a plein de gens qui utilisent l'oracle de Béline, il n'y a pas de souci.
0: Hein. Je sais bien. Et donc j'utilise le tarot de Marseille. Alors on va dire, le tarot de Marseille, c'est plus pour une approche psychologique de la personne, tout ce qui est blocage, etc., etc., même si avec l'oracle de Béline, on va aussi le voir.
1: Ouais.
0: Mais je trouve que le tarot de Marseille est très révélateur, notamment voilà, quand on tire l'état d'esprit de la personne, et puis qu'on a une carte du tarot de Marseille, on voit déjà tout de suite beaucoup de choses pour cette personne.
1: Absolument.
0: Je prends un exemple. Une personne qui dit « Est-ce que vous pouvez regarder si je vais faire une rencontre sentimentale ?» Puis cette personne sort en ermite. On va dire, bah ouais, c'est peut-être que vous faites pas le nécessaire, que vous ne sortez pas assez, que vous rencontrez pas du monde, etc., etc. Donc on va déjà, bon, ça paraît évident, hein, mais des fois, bon, on a besoin quand même de le dire à la personne.
1: Donc
0: je complète avec l'oracle de Béline et voilà, je suis aussi numérologue.
1: D'accord.
0: Donc voilà, la numérologie, m'aide aussi, on va dire, à déterminer le caractère de la personne. Ses aspirations, on va dire, sentimentales, professionnelles, comment elle peut se comporter en société. Après, voilà, on a différents calculs. Hein. Je sais que vous faites un petit peu de numérologie, vous aussi. Voilà, on peut faire les années personnelles, etc., etc.
1: Tout à fait.
0: Le chaman dit. Et puis, ça permet aussi de regarder quelles sont les périodes les plus favorables pour un événement. Ce qui peut être aussi, parce que on sait que voilà, le gros problème de notre activité, c'est le temps. Hein, que l'on ne maîtrise pas.
1: Toujours.
0: Après, si on peut un peu aider pour essayer de dater avec la numérologie, c'est vrai que souvent, c'est pas que c'est toujours juste, mais en tout cas, on peut déjà dire que certaines périodes ne sont pas propices à cela, et donc forcément que ça va risque de prolonger le temps, et puis bon, des fois, il peut y avoir des libérations en numérologie aussi.
1: Hein, tout à fait. Tout à fait. Le
0: ouais.
1: temps, c'est pas quelque chose de facile pour nous tous. Hein. Et vous,
0: ah
1: et vous,
0: ah
1: et vous
0: non,
1: compris.
0: Non,
1: si vous me dites que vous arrivez à dire des dates précises, je vous engage tout de suite. Non.
0: Oui, oui. Et puis, je vous donne les numéros du loto aussi.
1: Voilà, absolument, absolument. Ah bah oui, c'est voilà. Mais non, mais c'est vrai que les chiffres, les dates, les prévisions. Des fois, c'est pour dire quel temps fera-t-il le 8 août l'année prochaine. Qu'est-ce qu'en principe
0: ouais,
1: en été
0: ouais,
1: il fera
0: ouais,
1: beau,
0: ouais,
1: mais peut-être qu'il pleut, ça on peut pas savoir.
0: Non, c'est pas dans nos mains, ça c'est
1: d'accord.
0: Sûr.
1: D'accord. Et puis, est-ce que vous êtes, est-ce que vous avez des parce qu'il y a des gens qui sont, par exemple, moi j'aime bien tout ce qui est commerce, achat, vente de maison. Est-ce que vous avez des choses qui que vous êtes spécialiste, mais que vous aimez le plus répondre?
0: Oui. Bah, j'ai envie de dire, alors, ce qui est à la fois le plus fascinant et aussi le plus compliqué, c'est l'aspect sentimental.
1: Tout à fait.
0: Ah, bon, j'ai envie de dire, je sais pas pour vous, mais en règle générale, allez, on va dire 70% des consultations, c'est du sentimental.
1: Absolument, absolument.
0: Environ. Donc, c'est vrai que c'est assez fascinant parce que je pense que c'est là où on peut le plus aider la personne, déjà. Pour essayer de la faire alors changer ou pas, ou alors essayer de faire changer l'autre personne si c'est un couple, en fonction des cartes qui peuvent sortir entre deux. Et c'est aussi le plus compliqué, parce que qui dit sentimental dit relations humaines, et les relations humaines, on a deux personnes. Alors déjà qu'on doit gérer une personne en voyant, c'est compliqué, mais après qu'on doit gérer aussi l'autre personne

0: en parallèle, qui n'est pas notre voilà, qui ne téléphone pas, mais qui est qui est directement impliqué dans l'histoire,
1: oui.
0: C'est d'autant plus compliqué.
1: Tout à fait.
0: Voilà.
1: Mais
0: si
1: vous
0: on est
1: avez
0: la personne,
1: raison, vous
0: essayez
1: avez
0: de dire
1: raison.
0: ça, voilà. Ah ouais, c'est...
1: Oui, vous demandez les dates de naissance aux gens ou pas?
0: Oui, le prénom, la date de naissance, parce que je m'en sers énormément en numérologie, justement.
1: D'accord, à
0: Donc j'ai
1: vous.
0: vraiment besoin de la date de naissance complète et et obligatoirement aussi des personnes qui sont impliquées dans la voyance, hein, si c'est un conjoint, un ami, un patron, enfin voilà, on peut tout
1: D'accord.
0: imaginer. Et puis le prénom. Voilà, le prénom de la personne, et puis après je pars dans le tirage.
1: Après, juste pour que nos téléspectateurs et triste, la téléspectatrice comprenne, comment vous définissez-vous? Tarologue, voyant, médium, enfin c'est un peu la même chose, mais quel est votre... Comment est-ce que vous, parce que vous, en
0: Oui,
1: général, qui se connaît mieux que soi-même, vous vous définissez comme quoi en fait, pour que les gens puissent savoir qui vous êtes un petit peu?
0: Oui, alors j'ai envie de dire que je sais qu'il y a certains voyants ou médiums qui vont avoir des flashs même avant de faire le tirage, qui vont déjà avoir des ressentis.
1: Tout à
0: Moi,
1: fait.
0: j'ai plutôt tendance à avoir les ressentis en tant que tarologue, c'est-à-dire que c'est en voyant les cartes que je vais pouvoir faire vraiment la voyance, si vous
1: D'accord.
0: voulez.
1: Donc vous avez quand même
0: Voilà,
1: des ressentis. Vous avez des ressentis lorsque vous
0: oui.
1: voyez les cartes et que vous touchez les cartes. Parfait.
0: Oui,
1: Oui, tout à
0: tout
1: fait.
0: à fait, tout à fait. Ouais, tout à fait.
1: D'accord.
0: Voilà.
1: Bon, après, chacun,
0: Donc
1: effectivement, il y a
0: on
1: des
0: va dire
1: gens
0: que je
1: qui...
0: suis d'abord tarologue d'abord, on va dire que j'ai besoin des cartes. Je ne fais pas de la
1: D'accord.
0: voyance pure, hein, si vous
1: D'accord.
0: voulez, j'ai besoin des cartes.
1: Ouais.
0: Et après, voilà, bon, les ressentis viennent, et puis ça me permet
1: Tout à
0: d'affiner la
1: fait.
0: voyance.
1: Voilà, non, après, il y a des voyants, ce qu'on appelle la voyance pure, où ils n'utilisent même pas de cartes. Moi aussi, hein,
0: Oui,
1: j'utilise.
0: oui.
1: Alors, je suis à la base voyant pur, je n'ai pas besoin de cartes parce que je ressens les choses comme ça. Mais depuis
0: Oui,
1: des années,
0: oui,
1: je
0: oui.
1: m'appuie quand même sur mon Béline parce qu'effectivement, ça consolide, certainement pour vous aussi,
0: Oui,
1: le
0: oui,
1: Béline
0: oui.
1: ou le tarot de
0: Oui,
1: Marseille pour vous, ça
0: bien sûr,
1: consolide
0: bien
1: ce
0: sûr.
1: qu'on ressent et ça permet voilà, de pouvoir dire des choses le plus juste possible. Parce qu'effectivement, l'erreur existe, hein, il faut le dire. Hein,
0: Bien sûr, bien sûr,
1: on
0: bien
1: peut
0: sûr.
1: être un jour où on est moins bien, où on ressent moins bien les choses et être un petit peu à côté de la plaque. Bon, en général, les choses fonctionnent, mais voilà, donc il faut aussi savoir le reconnaître. Et puis, mais comme je vous ai dit, au début, je vous connais un petit peu de loin, on va dire comme ça, pas de près. Et effectivement, je sais que vous êtes quelqu'un de très direct. Et si, je dis comme ça, si quelqu'un vous dit, est-ce que j'ai un avenir avec cette personne? Si vous voyez oui, vous allez dire oui, mais si vous voyez non, vous allez aussi
0: Si
1: le
0: je vois non,
1: dire.
0: je dirais oui, je dirais non. Je suis pas voilà. Le but c'est que la personne avance sur son chemin de vie. Le but c'est pas de lui mentir
1: Et
0: juste pour lui faire plaisir.
1: voilà.
0: Voilà,
1: Elle
0: je veux
1: de,
0: dire de faire de la complaisance comme
1: voilà,
0: on dit
1: absolument.
0: souvent.
1: Pas faire de complaisance, vous avez raison. Alors, expliquez peut-être aux gens aussi qui sont chez eux, qui vous écoutent en ce moment, quels sont les horaires préférés ou quand c'est qu'on peut vous atteindre pour vous consulter, Marc?
0: Alors, en règle générale, je suis toujours là entre 20h et 22h, hein, lors des émissions, hein, le
1: D'accord.
0: soir.
1: D'accord.
0: Sinon, je suis là certains après-midi, alors ça peut être variable. Donc à ce moment-là, il faut juste regarder sur le site, voilà, si je suis là
1: Si vous êtes
0: ou
1: là.
0: pas là, j'ai envie de dire. Et puis le week-end, hein, je suis là aussi le week-end, en journée, la plupart du temps, et aussi le soir. Voilà.
1: D'accord, c'est bien comme ça. Et vous travaillez en principe jusqu'à 22h, 23h, vous...
0: Alors ça dépend un petit peu, mais je peux en tout cas 22h minimum, et des fois je reste plus longtemps. Hein, ça peut être
1: D'accord.
0: 23h, même des fois ça pourrait être minuit, hein, je veux dire, ça dépend un petit peu voilà, de la forme qu'on a, et puis
1: Tout à
0: voilà,
1: fait.
0: et des choses qu'on a à faire aussi.
1: Ce soir, par exemple, après qu'on se soit quitté, vous serez connecté donc jusqu'au
0: Oui.
1: moins 22h?
0: Ouais, 22h, voire plus. Voilà. Ouais,
1: D'accord.
0: je me mets en ligne dès que nous nous quittons.
1: Rappelez-nous votre code PIN.
0: Alors le 158, 1, 5, 8.
1: 1, 5, 8, facile à retenir. Ça fait le 15. C'est marrant, ça fait le 15 août en fait.
0: J'ai pas fait exprès.
1: Bon, voilà. En numérologie, ça doit vouloir dire quelque chose. Avant qu'on
0: Ça
1: se.
0: veut dire quelque chose. Ça veut dire quelque chose en numérologie.
1: Avant qu'on se quitte, mon cher Marc, auriez-vous
0: Oui.
1: une expérience, voilà, peut-être de voyance, de médiumnité ou de vie, quelque chose que vous aimeriez raconter? Alors, je sais que je vous prends un petit peu à froid comme ça. Si vous n'avez pas, c'est pas grave, mais est-ce que vous auriez éventuellement un exemple à donner à nos téléspectateurs,

0: prisme d'une consultation que vous avez eue, que vous avez pu dire par exemple quelque chose et puis que ça s'est révélé ou pas encore, mais voilà, où est-ce que vous avez
1: des fois
0: on a des choses dans notre métier, on a des choses des fois un peu pointues ou un peu, on va dire entre guillemets, bizarres, ou bien des fois, mais sans bien sûr citer de prénom ni de personne,
1: oui,
0: c'est normal.
1: Oui, bien sûr. Non, j'ai envie de dire, pour donner de l'espoir, on parlait du temps tout à l'heure, justement, qu'on ne maîtrise pas. Pour donner l'espoir à des personnes, j'ai eu une consultation une fois avec donc une femme qui côtoyait un homme qui était déjà pris, mais qui était en pseudo-rupture avec son, on va dire, ce qui est devenu son ex maintenant.
0: D'accord.
1: Et c'est vrai qu'elle, elle avait vraiment aucun espoir que ça se fasse, etc., etc. Et moi, je lui ai dit non, je crois que c'était au mois de juillet, on s'est parlé. Et je lui ai dit, écoutez, moi, en décembre, franchement, on sera en couple. Les deux. Et en fait, c'est là où je vous dis que le temps, on ne le maîtrise pas. Souvent, les choses ont du retard.
0: Oui.
1: Mais là, qu'est-ce qui s'est passé? C'est qu'en fait, ils se sont mis en couple en octobre.
0: On avance.
1: C'est là beaucoup plus tôt.
0: Tant mieux.
1: Mais c'est vrai que c'est une anecdote qui m'est quand même restée parce que, je dis pas que c'est dans 100% des cas, mais hélas, c'est vrai qu'on peut voir des choses qui vont se réaliser et malheureusement, les téléspectateurs ou téléspectatrices qui vont nous téléphoner me disent ouais, vous avez dit ça se passerait à ce moment-là et puis c'est pas encore le cas.
0: Oui, c'est ça.
1: Bah, oui, on peut refaire le tirage. Et moi, comme je dis toujours, ce qui est important, c'est la finalité.
0: Absolument.
1: C'est pas le moment où ça se passe, c'est la finalité. C'est-à-dire tant qu'on voit que les choses vont se faire,
0: vont se dérouler.
1: Regardez. Ouais.
0: Parfait. Écoutez, en tout cas, moi, je vais dire à nos téléspectateurs, je recommande Marc vraiment. J'ai aussi des ressentis, vous le savez, je ressens que c'est quelqu'un de formidable, de très bien, qui a un gros cœur, qui est là pour vous aider, mes chers amis. N'hésitez pas à faire le 158 dès qu'on se sera quitté. Précipitez-vous. Alors, il ne pourra pas prendre tout le monde en même temps, ça sera l'un ou l'une après l'autre. Hein.
1: Mais vous avez qu'une ligne, désolé.
0: Tout à fait, il n'a qu'une ligne, mais ça sera les jours suivants. En tout cas, vraiment, c'est quelqu'un de formidable. Et puis que je recommande vraiment chaleureusement. En tout cas, Marc, merci d'être passé. Merci beaucoup.
1: Merci Bruno, ça m'a fait plaisir de vous parler.
0: Ben, merci à vous aussi de vous connaître et puis de vous connaître mieux. Et puis je vous souhaite plein de succès avec nos chers téléspectateurs, téléspectatrices qui, j'en suis sûr, vont se précipiter après l'émission ou dès qu'ils le pourront. En tout cas, merci, belle soirée à vous, belle semaine.
1: Ben, merci à vous.
0: Et beaucoup,
1: à vous aussi, merci.
0: Et beaucoup de succès. Merci infiniment.
1: Merci beaucoup.
0: À bientôt,
1: merci.
0: Marc. Merci.
1: Au revoir.
0: Voilà. Oui. Je peux confirmer ce monsieur. Je le ressens vraiment bien dans ses, comme on dit, bien calé dans ses chaussettes et dans ses souliers. Donc, c'est vraiment quelqu'un sur qui on peut compter. Et ça se voit, ça se ressent à la voix. Moi, je capte beaucoup de choses par la vibration de la voix et je ressens effectivement, je ressens quand même effectivement que c'est quelqu'un de droit, de juste et qui va pas, voilà, faire de la complaisance ou vous dire oui ou non, c'est pour vous faire plaisir. Voilà, il dira ce qui est et c'est ce qui compte dans notre métier parce que si on n'est pas là pour donner des illusions aux gens, dire oui, ça ira alors qu'on voit que c'est non, ou de dire non, ça n'ira pas alors qu'on voit que ça va. Donc c'est vraiment, là, ça sera un peu stupide et bête. Mais que ce soit dans un sens ou dans l'autre, on est là pour dire les choses. Après, comme il a dit si bien, Marc, les choses, le temps, c'est toujours une très grosse complication pour nous. Parce que des fois, on se dit, oui, bon, ben, on voit ça avant la fin de l'année, à peu près. Puis à la fin de l'année, il ne se passe rien. Puis c'est vrai que là, je comprends, les gens disent, oh là là, il m'a dit la fin de l'année, ça ne se passe pas. Est-ce qu'il ne s'est pas trompé ? Oui, dans la date, oui, je le reconnais. Alors c'est peut-être en mars, ou c'est peut-être en juin, ou c'est peut-être une année après. On ne peut pas fixer les dates, c'est quelque chose d'impossible. C'est comme il a dit, les numéros de la loterie, des loteries, c'est exactement la même chose. si on était capable de fixer des dates, on serait capable aussi de trouver les numéros de loterie. Puis là, je vous assure, je serais aux îles Baléares, ou je sais pas, aux Canaries, dans ma superbe villa, et je serais en vacances toute l'année. Donc, mais je suis content d'être là, hein, c'est pas une question de ça, mais je veux dire, voilà, je pourrais gagner toutes les semaines parce que je trouverais chaque fois les numéros. Non, il faut pas rêver. En tout cas, moi, je rêve pas. Je sais que ce n'est pas possible parce que c'est chiffre. Et je pense que c'est quelque part une bonne chose. Parce que il faut aussi, pour les dates, il faut aussi laisser faire le destin. Il faut que les choses se passent. Après, il y a des imprévus qui viennent mettre des bâtons dans les roues, qui font que les choses se retardent ou s'avancent, comme dans le cas qu'il a dit. Hein. Moi, ça m'est arrivé une fois aussi où je me suis fait incendier par la personne parce que je lui avais dit aussi, du style, en janvier, je lui avais dit, je vous l'ai déjà raconté cette anecdote, je dis, maintenant je ne sais plus, là, j'avais dit, d'ici décembre, en décembre, vous serez ensemble. Puis elle m'appelle du style au mois d'août en me disant « Oui, vous êtes trompé !» Je dis « Ah bon, bah écoutez, ça arrive, qu'est-ce qui s'est passé ?»« Ben, on m'avait dit en décembre, puis on est déjà ensemble. » J'ai cru qu'elle faisait une blague, j'ai dit « Et puis, vous n'êtes pas contente ?»« Oui, mais on m'avait dit en décembre. »« Ben tant mieux, vous, au mois d'août, vous êtes déjà ensemble. Qu'est-ce qui... » Alors moi, je lui ai dit « Mais c'est quoi qui cloche ?» C'est mieux ça que pas du tout, bien que ça n'arrive jamais. C'est arrivé. Ce qui compte, c'est que les choses arrivent. Alors c'est vrai que des fois, elles peuvent survenir en avance, parce que nous, on se dit « Décembre, mais je dis novembre, décembre, puis qu'elles arrivent un peu plus vite, tant mieux. » Moi, je pense que c'est bien. Ou effectivement, souvent, et là c'est beaucoup plus souvent malheureusement, ça arrive plus tard. Et on ne sait pas si c'est, encore une fois, 3 mois, 6 mois, 2 mois, 15 jours, ou 2 ans après. Moi, moi je parle pour moi, hein, je ne parle pas pour Marc, le bail-in que je pratique me parle à 2-3 ans. Donc je sais que les choses vont arriver maximum entre 2 et 3 ans. Pas dans 5 ans, ni dans 8 ans, ni dans 10 ans. Ça ne va pas jusque-là. Donc à 2-3 ans, voilà, quand je ressens les choses et que je vois et que je tire mes cartes et qu'elles me disent oui, ils seront ensemble ou oui, ça ira, c'est dans les maximum, peut-être c'est dans 6 mois d'une année, mais maximum 2-3 ans. Donc je sais que ces personnes-là seront ensemble à un moment ou à un autre. Mais voilà, est-ce que c'est dans 6 mois, est-ce que c'est dans 2 ans, 3 ans? Donc ça, c'est aussi très compliqué. Voilà. 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Sur ce site, qu'est-ce que vous avez? 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Et il se peut que vous téléphoniez au moment où la personne est partie 20 minutes et puis elle va revenir. Donc voilà, je sais qu'il y a des gens qui disent « Oui, j'ai téléphoné plusieurs fois, il n'y a personne qui m'a répondu. » Oui, mais voilà, ils sont pas là pendus au téléphone, ils sont pas là en attente du téléphone, ils ont aussi d'autres choses, d'autres tâches à faire. Et des fois, ils doivent aussi sortir, effectivement. Bon, voilà. 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Vous pouvez aller voir tous les consultants qu'il y a dans notre équipe. Vous pouvez aller cliquer sur la photo de Marc et vous verrez ce qu'il explique sur lui-même, pardon, ou sur voilà, ce qu'il a fait, etc. pour aller voir un petit peu son profil, et de tous les médiums qui sont là, le mien compris, mais voilà, moi on me connaît, voilà, mais donc vous pouvez cliquer sur la photo. 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Donc ces cartes prépayées vous permettent d'avoir des minutes moins chères que ce qui est indiqué en bas de votre écran. Comment cela fonctionne-t-il? Eh bien, il vous faut prendre des paquets de minutes qui sont minimum 10. 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Et 10 minutes, si vous prenez un paquet de 10 minutes en carte prépayée, ça ne vous coûtera plus que 3 francs 50 la minute. 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

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J'ai toujours le souvenir d'une dame qui m'avait dit oh, « Mais qu'est-ce que je vais raconter pendant 120 minutes ?» Mais non, madame, vous parlez 10 minutes, vous avez fini. Il vous reste 110 pour une autre fois. Puis après, vous en utilisez 5, puis après 8, et après 15. Et petit à petit, vous utilisez vos 120 minutes. Bien sûr qu'il n'y a pas d'obligation. Alors, s'il y a beaucoup de choses à voir, c'est autre chose. Mais il n'y a pas d'obligation d'employer ces 120 minutes d'un coup, naturellement. Et comment régler ces 120 minutes ? Eh bien, il y a deux façons. Si vous utilisez une carte de crédit, sur le site, vous mettez votre numéro de carte de crédit et votre compte sera débité directement de la somme que vous avez, si vous avez pris pour 90 minutes ou 120 minutes. Sachez que tout est sécurisé, il n'y a rien qui se passe, tout va bien, il n'y a aucun souci. Donc vous pouvez mettre en toute... C'est comme un achat dans un magasin, vous payez avec votre carte de crédit. S'il y a assez de soldes, ça dira OK, et ça vous enverra un code à 5 chiffres. S'il n'y a pas assez de soldes, ça dira la transaction est refusée, c'est normal. Quand on paye dans les magasins, s'il n'y a pas assez, parce qu'on l'a beaucoup utilisé, c'est refusé. Voilà, c'est la même chose. Donc c'est très très très très facile d'utiliser. Et puis la deuxième façon, comme je vous disais, si vous n'utilisez pas de carte de crédit ou bien vous n'avez pas trop accès à Internet ou c'est pas trop votre truc, vous pouvez aussi, en téléphonant au numéro que vous voyez en bas de votre écran, dans la petite carte qu'on vous montre maintenant, appeler le 021 694 2400. 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Est-ce que, alors à ce moment-là, on va vous envoyer votre objet que vous avez commandé avec aussi un bulletin de versement. Et lorsque vous aurez réglé votre versement, eh bien, vous recevrez aussi votre code à 5 chiffres et vous pourrez utiliser votre carte à crédit. Je pense que je n'ai pas besoin de le dire, c'est évident, mais je le dis quand même. Entre les deux façons, eh bien, il y a un temps de délai plus long, c'est clair. La carte prépaye que vous prenez par Internet avec votre carte de crédit, c'est immédiat. Quelques secondes, quelques minutes après, vous pouvez déjà utiliser cette carte prépaye. Si vous le faites par courrier, envoyer, recevoir, payer, ça prendra quelques jours, même si vous payez tout de suite. Hein. Donc voilà. Donc voilà, les deux façons fonctionnent, il n'y a pas de souci, on n'oblige pas les gens à passer par Internet, surtout qu'il y a des gens, j'en connais, qui n'utilisent pas. Donc voilà, donc vous avez cette possibilité-là. Ce que je dis aussi de cette carte prépaye, c'est aussi une très très bonne idée. C'est aussi, je l'ai déjà eu dit plusieurs fois, des fois vous dites, tiens, je dis n'importe quoi, ma belle-fille, ma fille, mon fils, des fois appelle aussi où il est venu téléphoner ici, il ou elle est venu téléphoner ici pour ne pas passer chez elle, et puis parce que peut-être le mari ou le conjoint n'est pas d'accord ou ne veut pas, bah tiens, je vais lui offrir une carte prépaye de 60 minutes au lieu. Alors, c'est une idée, hein, c'est pas, bien sûr, il n'y a aucune obligation. Au lieu de se dire, mais qu'est-ce que je vais lui acheter pour son anniversaire ou pour Noël, je ne sais pas, j'ai tellement acheté de trucs que je ne sais plus, une petite carte prépaye, ça fera plaisir parce que ça vaut quand même une certaine somme. Et puis, la personne pourra ainsi téléphoner pour la valeur. Si vous avez pris 60, vous pouvez prendre 30 minutes. Hein, c'est, voilà, donc si vous prenez 30 minutes, ça fera toujours plaisir à la personne en disant, voilà, tu as une carte prépaye, tu peux appeler une personne ou l'autre de l'équipe de TVM3, si tu as des questions ou des soucis, tu peux les appeler, tu as 30 minutes de bon. C'est une jolie... Enfin, pour moi, si j'étais à votre place et qu'on m'offrirait une carte de 30 minutes ou 60 minutes, ben, je serais bien content, parce que ça dirait, tiens, là, j'ai un problème, j'ai eu des problèmes avec ma voiture, je dirais, tiens, je vais appeler, est-ce que ma voiture, ça va s'arranger ? Ben, ça, voilà, j'ai pas besoin de le faire, puisque je peux le faire moi-même. Mais voilà, si j'étais comme ça, ça me ferait plaisir. Voilà. Alors cette fois, chose promise, chose due, on va se quitter quelques minutes pour tourner notre courte page de publicité. Et on se retrouve tout de suite après. À tout de suite.

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0: Et voilà, de retour sur le plateau après cette courte page. Je n'ai pas le temps de vous dire pour quoi que ce soit qu'on a tout de suite un appel. On va prendre directement... Alors oui, allô, bonsoir.
1: Oui, bonsoir Bruno.
0: Bonsoir madame. Alors je suis en train de... Ah voilà, merci.
1: Vous pouvez dire mon nom, il n'y a pas de souci.
0: C'est vrai. Emmanuel. Emmanuel,
1: oui,
0: d'accord.
1: Oui, il n'y a pas de compte. Voilà, 96-12-87.
0: Voilà, sauf que je ne le voyais pas. Donc, vous êtes de 87, c'est bien ça.
1: Voilà, 16-12-87, je vous ai déjà appelé deux fois en direct et une fois à l'arrière. Alors,
0: d'accord.
1: Voilà.
0: Et puis, donc, on parle de quelqu'un d'autre qui est de...
1: Oui, alors, il ne faut pas dire son prénom, je crois qu'il est de l'octobre.
0: Non, voilà. Vous savez l'année ou pas?
1: Franchement, je ne saurais pas parce que c'est un responsable, alors voilà.
0: Quel âge il a à peu près?
1: Oh, je dirais une cinquantaine d'années, je pense.
0: Cinquantaine d'années, d'accord. Alors, quelle est votre question? Je vous écoute, ma chère Emmanuelle, dites-moi.
1: Oui, alors en fait, pour l'historique, quand je vous avais appelé les dernières fois, oui. En fait, ça concerne mon travail dans une institution.
0: Oui.
1: Alors c'est vrai que je vous ai appelé la dernière fois pour savoir si j'allais être pris et tout. Alors tout ce que vous avez dit, il y aurait eu un peu d'attente peut-être aussi pour le boulot et tout, comme avant vous parlez du temps. Bah, j'étais prise, il y a eu vraiment tout ce que vous avez dit, ça collait vraiment à 100%.
0: Merci
1: et ça, c'est
0: beaucoup.
1: Vraiment super. Et c'est là qu'on voit que vous êtes très efficace et bien, bien droit dans les réponses. Et ça, c'est rassurant aussi. Et je vous remercie. Et aussi, ben, la dernière fois que je vous avais appelé, j'avais eu un problème avec un collègue, alors pas la personne que j'ai dit à l'arrière, mais une autre personne qui m'avait un peu fait du rentre-dedans, qui croyait que voilà des avances et puis que ça allait, et puis que ce cher monsieur a pas accepté, a raconté des choses sur moi, puis j'ai subi une mise à pied.

0: pour ça de 2 semaines. C'était moi la victime, mais je me suis pris une mise à pied. Et je suis retournée au travail après le 1er septembre. Et depuis le 1er septembre, alors bon, je sais que ce genre de situation peut être un peu difficile après de revenir, mais j'ai aussi un nouveau responsable là-bas qui travaille. Et j'ai l'impression que ce responsable, il est bancal, mais la situation est bancale. Si vous voulez, ça va, mais il y a des choses qui vont pas bien, il y a des tensions, il y a des non-dits, c'est un peu une situation qui m'a mis aussi un peu en alerte dans ma santé. J'étais chez ma doctoresse faire une prise de sang, tout va bien au niveau sanguin, heureusement, mais je me sens fatiguée, je me sens lassée, il y a des moments où ça va bien, des moments où je me sens complètement bouleversée. C'est un mélange entre le travail et les énergies, puis j'aimerais, enfin, si vous arrivez à voir pourquoi ça bloque, et puis savoir si ça va se débloquer, si c'est ces personnes-là qui sont aussi responsables de cette espèce d'oppression que je sens. Voilà, c'est un peu ça, le sujet, voilà.
1: D'accord. Peut-être la question que j'aurais, parce que je sais pas si, alors je crois avoir tout saisi, la personne dont vous avez parlé à l'arrière qui commence par P, je dis comme ça on est sûr qu'on parle de la personne, c'est cette personne-là qui est le nouveau responsable ou non?
0: Alors oui, ça commence par F, mais ça s'écrit avec un orthographe autrement, mais c'est F. Mais oui, c'est cette personne-là qui. Alors non, cette personne-là, c'est un nouveau responsable, oui.
1: Et c'est avec ce nouveau responsable qu'il y a un peu des tensions, vous dites.
0: Alors en fait, il y a eu des tensions avec une autre personne de la fois passée où j'avais
1: Oui,
0: téléphoné
1: tout à
0: à
1: fait.
0: l'arrière,
1: Oui.
0: qui commence par X.
1: Et,
0: Mais
1: oui.
0: en fait, X, ben, je ne vais pas l'indiquer du tout.
1: Non, non.
0: Et en fait, cette personne-là a pas été. Je pensais qu'elle va pas, je pense qu'elle va partir parce qu'elle est vraiment, elle a des problèmes financiers, machin et tout. Mais cette personne, ben, elle brasse de l'air, elle travaille pas, puis elle nous met tous en tension. Et moi, ça m'a touchée parce que j'ai eu une mise à pied. Et ouais, il y a un peu puis ce responsable, il a un peu double masque, un peu. Il est, je sais pas, entre, c'est un peu bizarre l'expression que je vais utiliser, mais un peu ange et démon à la fois. Et moi, je suis un peu là au milieu et j'arrive pas vraiment à trouver ma place et puis savoir s'il y a des choses. Ouais, je suis un peu perdue, quoi,
1: Mais
0: dans tout ça.
1: une question, X est toujours là dans l'entreprise?
0: Oui, mais il est un petit peu en sursis parce que comme c'est quelque chose, une entreprise à titre social, il doit trouver autre chose et j'espère qu'il va partir. Mais lui, apparemment, la direction ont compris qu'il y avait eu des erreurs, que j'aurais pas dû être mise à pied, machin, tout ça. Mais il y a quand même toujours ce côté où il le laisse. Je ne sais pas trop pourquoi ou s'il va chercher. Là, il a des problèmes avec les choses comme qui commencent par I et puis aussi les complémentaires, les machins comme ça, enfin les services
1: Mais oui,
0: sociaux pour des gens à
1: d'accord.
0: la I. Et voilà, je ne sais pas trop où il en est, il a envie de partir, mais il reste là, ça reste un peu, voilà, stagnant, quoi.
1: Moi, avant que je tire les cartes, ce que j'ai ressenti, c'est pour ça que je vous ai posé des questions, parce que je voulais être sûr de qui on parlait, si on parlait bien de la bonne personne. Donc la personne qui est du début octobre, comme vous avez dit, c'est bien lui que ça commence par S, c'est bien juste.
0: Voilà, oui, par
1: Voilà.
0: F, oui.
1: Donc moi, ce que j'ai ressenti avant, comment dire, en préambule, pendant que vous parliez, j'ai eu comme le ressenti que cette histoire de ce X qui a voulu certaines choses, qui vous a ensuite critiqué tout ça, parce que vous n'êtes pas rentré dans son jeu, vous n'avez pas peut-être voulu céder à ses avances, j'ai bien compris, on a bien compris.
0: Ah oui, parce que je suis mariée et tout ça,
1: Ouais,
0: alors j'ai
1: mais
0: mon
1: vous
0: mari.
1: savez, oui, je sais bien, mais ça n'empêche pas certaines personnes de s'en fiche et puis de vouloir de vouloir quelque chose alors que voilà. Mais bon, c'est des gens voilà qui savent pas, qui n'ont aucun respect. Et moi, ce que je ressens, c'est que S, donc la personne qui est début octobre, c'est pas qu'il croit ce que X a dit, mais comme il y a eu des bruits, des choses, ça lui est aussi arrivé aux oreilles à un certain moment. Et je pense, moi, mon
0: Oui.
1: ressenti profond, c'est il est peut-être qu'il est aussi comme ça avec vous, parce qu'il. Comprenez, c'est comme s'il se disait, mais c'est du lard ou du cochon, il ne sait pas très bien. Il a été un peu influencé, je pense, à tort, parce que voilà, vous vous êtes défendu, tout ça, mais comme il y a eu ces blablas, parce que vous avez dit que ça a beaucoup discuté, parlé, peut-être avec des collègues, ça lui est arrivé aux oreilles, puis pour venir, il s'est dit, mais est-ce qu'Emmanuelle, elle est comme ça ou elle n'est pas comme ça, puis il est un petit peu dans le doute, c'est ce que je ressens. Moi, ce que je
0: ressens... Oui, en plus, il arrive au mois d'août, en plus, il a commencé au mois d'août, alors il est nouveau, quoi. Il
1: tout à fait.
0: Il a dû entendre le passé, quoi.
1: Absolument. Vous savez, quand vous arrivez dans une boîte, vous avez tout de suite des gens, ah, vous savez, celui-là, celle-là, ben, il y a eu ceci, cela, puis blablabli, blablabla, parce qu'il y en a beaucoup qui ont la grande bouche ouverte, le caquet ouvert, comme on dit chez nous dans le pays de Vaud. Et puis, je pense que c'est arrivé... C'est pas ce que je ressens, c'est pas forcément qu'il croit complètement, mais il sait pas très bien si c'est, comme j'ai dit, du lard ou du cochon, si c'est oui, c'est non. Donc il est un petit peu entre deux. Moi, ce que j'ai ressenti aussi par la suite, ma chère Emmanuelle, il faut pas vous, si je peux me permettre, il faut, alors je sais que c'est plus facile à dire qu'à faire, il faut pas vous arrêter à ça, parce que ce monsieur S va quand même voir et reconnaître que vous faites votre travail, que vous n'êtes pas comme ça, et puis effectivement cette personne X va partir, et puis il a mis une mauvaise réputation, pas une mauvaise réputation, il a dit beaucoup, il a fait plutôt beaucoup de rumeurs avec les gens, et surtout pour se venger un petit peu, ça je le ressens. Mais si je peux me permettre, fichez-vous de ça. Alors, encore une fois, c'est plus facile à dire qu'à faire, vous dites, mais moi je suis attaqué tous les jours. Non, il faut pas. Si je peux encore une fois me permettre, il ne faut pas que ça vous prenne à cœur, parce que ça va vous troubler dans votre travail, vous allez vous sentir mal. Donc il faut vous dire, ça je m'en fiche, je laisse de côté, moi je sais ce que j'ai fait ou ce que je n'ai pas fait, j'ai ma conscience tranquille pour moi. Et ce monsieur S, qui est votre chef maintenant, vous avez dit plus ou moins, va se rendre compte. Vous savez, les gens finissent, quand on travaille avec quelqu'un, au bout de 6 mois, 1 année, on se dit, non mais cette personne-là, elle n'est pas comme ça, c'est n'importe quoi ce qu'ils ont dit. Et il va se rendre compte par lui-même, mais on ne peut pas non plus lui imposer, non, moi je ne suis pas comme ça. Il faut laisser faire les choses, il faut laisser que le temps arrange les choses et qu'il le voie par lui-même. Si on veut, parce que ce que je ressentais, c'est que si cette personne, on essaie de l'influencer, de dire, mais non, moi je ne suis pas comme ça, mais oui, il est comme ça, il va être perdu. Donc laissez-le, faites votre travail, continuez comme vous faites, ça va aller. Et puis effectivement, encore une dernière chose avant que vous passiez peut-être à la question suivante, ou bien si vous avez encore besoin de précision. Ce monsieur X, une fois qu'il sera parti, ça va faire du bien à tout le monde. Voilà.
0: Ah oui, ça c'est sûr. Oui, parce qu'en fait, comme le précédent aussi téléphone, on avait vu que ce X, c'est un manipulateur, c'est un comédien, il se croit le roi du monde et tout. Et puis, comme il avait perdu son téléphone pour l'épreuve l'été, puis bizarrement, maintenant, il a 2 téléphones, on voit que ce gars, il n'est pas stable.
1: Oui, il n'est pas net.
0: Que le MST aussi, il est un peu, je sais pas, ce que vous voyez avec F, si vous voyez quelqu'un, un MSP, enfin voilà, le responsable, si vous voyez quelqu'un qui est fiable dans son boulot, qui est bien, parce qu'il a fait beaucoup de travail avant, alors je ne dis pas que les gens qui font plein de petits boulots à gauche et à droite, que ce soit social, associatif et tout, c'est mal, mais est-ce que vous voyez quelqu'un de stable, qui va rester, pas rester,
1: d'accord,
0: ou pas, parce que je le sens un peu bancal, si j'ose dire ça comme ça.
1: D'accord. Parce que maintenant, après, vous dites qu'il est là depuis le mois d'août, septembre, donc ça fait à peine 2 mois ou un truc comme ça, c'est peut-être pas évident. Et puis, comme je vous ai dit, il est arrivé comme... Il est responsable, donc, cette personne, c'est bien juste.
0: Oui, les responsables, ils ont eu la peine à trouver un nouveau responsable sur le site où je suis.
1: Oui.
0: Et puis en fait, il connaît bien la directrice, et la directrice où je travaille a eu des problèmes dans l'institution où les deux travaillaient avant. Il connaît pas mal de gens de l'état de Vaud. J'ai l'impression qu'il est un peu pistonné, je sais pas, j'ai l'impression qu'il est là, mais pas, il est pas là par hasard, il a envie de faire un peu sa révolution. Et je me demande aussi, en plus avec X, s'ils sont pas un peu, si ça, justement, ça met tellement de tension de savoir s'il est fiable ou pas.
1: D'accord.
0: Cette personne, alors, quoi, voilà.
1: Alors ça, on va aller regarder dans les cartes. Alors, un chiffre entre 1 et 6, s'il vous plaît.
0: Le 4.
1: Merci. Vous le connaissiez d'avant ou pas du tout?
0: Non, j'avais juste vu une fois en juin, parce qu'il est venu visiter l'endroit pour voir un peu les lieux.
1: D'accord. Alors ça, 4. Alors, 1, 2, 3 et 4. Alors, la première chose qui me sort dans le jeu, c'est quelqu'un quand même qui a ce qu'on appelle des dents longues, hein, donc il est ambitieux. Il voudrait atteindre peut-être un poste de direction plus que de responsable, il a certaines choses dans la tête. Ça ne veut pas dire qu'il le sera ou qu'il y arrivera, mais c'est ce qu'il a dans la tête. C'est vrai que, alors, je confirme, il a passé pas mal de choses, pas mal de temps dans l'instabilité, peut-être comme vous dites, plusieurs petits postes, petits boulots. Moi, je dirais que ça va quand même mieux là où il est. Alors, moi, je ne le vois pas partir. Attendez, ça ne veut pas dire qu'il partira jamais, mais pour l'instant, je ne le vois pas partir. Je le vois plutôt s'ancrer, et lui, il s'attellerait à essayer de monter encore. Est-ce que peut-être un jour remplacer cette directrice ou quelqu'un d'autre, je ne sais pas. Hein, mais ça, je le dis comme ça, je l'ai pas ressenti, je l'ai dit comme ça, je ne sais pas qui. Mais c'est quand même quelqu'un, la première chose qui me sort dans le jeu, c'est que c'est quand même quelqu'un qui a beaucoup d'ambition et qui veut arriver à certains postes, etc. Je ne suis pas sûr, alors je suis un peu d'accord avec vous, je ne suis pas sûr qu'il ait vraiment toutes les capacités pour. Je ne crois pas. Alors, je ne suis personne pour juger. Moi, je vous dis mon ressenti en tant que médium, parce que je ne suis pas là pour dire il est bon, il n'est pas bon, mais mon ressenti me dit que, voilà, peut-être que les autres places où il n'a pas réussi, il y a quand même des choses qui n'allaient pas. Alors, il a acquis de l'expérience, il sait peut-être maintenant mieux gérer les choses ou sa façon de se comporter pour essayer de que les gens qui le côtoient le voient mieux. Et je pense quand même que pour l'instant, il devrait rester. Il n'est pas si mal que ça et je ne le sens pas du tout comme X. Mais pour l'instant, encore une fois, c'est ce que je vous ai dit, quand vous arrivez dans une boîte, puis quand vous raconte à l'oreille gauche une chose, à l'oreille droite une autre, et puis pour finir, vous dites, oh, moi je ne sais plus là. Et là, il est un petit peu mal pris pour l'instant, mais je pense que ça, avec le temps, il va corriger, il va plus peut-être qu'il va se dire, j'écoute plus personne, maintenant j'ai mon opinion sur les gens, sur Emmanuel et d'autres, et puis ça, moi je pense qu'il n'est pas... Alors, je ne dis pas que c'est le meilleur des hommes, mais je pense qu'il sera pas si mal que ça comme chef. Hein. Et puis, la dernière chose que je vois, je disais, je ne le vois pas partir pour l'instant, mais il partira quand même un jour. Alors, est-ce que c'est dans 2 ans, 3 ans, 4 ans, 5 ans? Vous avez dit qu'il a la cinquantaine, donc il ne lui reste pas tant de ces années. Alors, comme il a de l'ambition, puis qu'il a les dents longues, je pense qu'il finira par accepter un autre poste. Alors, je ne sais pas si c'est dans votre groupe ou ailleurs, ça c'est difficile pour moi de le dire, mais il acceptera un autre, peut-être dans une année, je ne sais pas. Mais il acceptera un autre poste qui serait hiérarchiquement plus haut que ce qu'il est maintenant. Et c'est pour ça qu'il ira. C'est simplement pour ça. Je pense que c'est quand même quelqu'un, non seulement il cherche, comme tout le monde, le salaire à gagner un peu plus, mais il cherche aussi la notoriété ou le titre d'un poste, directeur, sous-directeur, j'en sais rien. Mais il cherche quand même des choses un petit peu comme ça. Voilà, puisque j'ai dit, et je ressens encore qu'il a un petit peu les dents longues. Bon, après, on ne peut pas reprocher ça. Il y a des gens qui ont beaucoup d'ambition, il y en a qui n'ont pas du tout, qui se contentent de leur poste, qui disent moi je suis tranquille là et j'ai pas envie de bouger, et puis il y en a d'autres qui ont envie de grimper. Mais encore une fois, le jour où il aura ce poste de peut-être directeur ou sous-directeur, je suis pas certain qu'il soit à sa place. Peut-être que ça sera un temps, puis qu'il devra repartir, parce que voilà, quand on devient sous-directeur, directeur ou je sais pas, ou patron, j'en sais rien, peut-être pas dans vos institutions, faut être aussi capable de tenir ces rôles là et c'est pas forcément évident. Voilà, et là j'ai un petit peu de peine à penser, à ressentir qu'il pourra tenir le choc de ce poste. Voilà. Vous avez d'autres questions peut-être?
0: Juste pour lui, c'est vrai que quand on dit que vous dites qu'il allait dans l'ongle, ça c'est sûr, parce que c'est aussi quelqu'un qui aime bien avoir raison, parce qu'une fois j'ai sorti une phrase à un colloque et puis il a dit ah mais de toute façon j'ai raison, alors voilà, il aime bien se la péter un peu quoi, et ouais, c'est vrai que c'est quelqu'un qui, je trouve que pour travailler dans le social, il prend un peu trop les trucs, un peu des fois un peu trop à la légère, ou des fois au contraire très directif. Parce que quand ils m'ont mis à pied, ça faisait 4 jours qu'il avait commencé. J'ai fait l'entretien avec lui, qu'il m'avait jamais vu travailler, ne presque jamais parlé avec un autre avec une autre personne dans le social. Oui. Et c'est lui qui a pris la décision de me mettre à pied. Alors justement, j'ai l'impression que lui il veut se mettre en avant, il veut être acteur. J'ai l'impression qu'on a un peu des pions quoi pour lui quoi, parce qu'il aime bien être le roi, quoi. Voilà.
1: Ben, j'ai pas compris une chose. Il vous avait mis à pied, non pas vous, si.
0: Oui, moi, il m'avait mise à pied parce qu'avec l'histoire avec X, X, c'était lui le responsable, moi la victime, mais dans leur logique, c'était la, comme moi, j'étais apparemment la coupable, on m'a mis à pied 2 semaines, et normalement, c'était X qui aurait dû être mise à pied, mais c'est moi qui a ramassé, parce que, voilà, X a dit des choses tellement... Et en fait, il n'y a même pas eu de médiation et tout, et puis en fait, on ne m'a même pas écouté, j'ai même pas, à peine pu dire, me défendre.
1: Vous défendre.
0: On m'a dit non, mais c'est une mise à pied et tout, et puis voilà, non, mais c'est illogique, et quand je raconte ça aux gens, mais les gens, ils en tombent des nues, parce qu'ils disent, mais il n'y a même pas une médiation, il n'y a pas eu de choses, j'ai reçu une lettre disciplinaire, tout ça, et puis maintenant, tous les mois, j'ai des petits entretiens, un point de situation, et c'est quelque chose qui est vraiment inconfortable. C'est pour ça aussi que j'ai cette fatigue.
1: Mais
0: et ça, je
1: ne
0: sais pas si vous pouvez voir dans les cartes, je ne veux pas trop faire long parce que j'ai gagné au concours. Alors, je sais que c'est des petites consultations.
1: D'accord.
0: Je voudrais savoir si aussi dans les cartes, si vous voyez si cette fatigue, parce que comme j'ai fait une prise de sang, ça a l'air d'aller bien au niveau santé, mais voir si je vais retrouver. Là, j'ai vraiment une baisse d'énergie. J'ai l'impression d'avoir un camion qui me passe dessus. Je dors beaucoup, j'ai de la peine à me réjouir. J'ai un peu de peine à reprendre, quoi, à remonter la pente. Moi, je suis quelqu'un de dynamique, d'extraverti. Je fais du théâtre, de l'impro, des choses comme ça. Puis là, c'est temps, j'ai vraiment l'impression d'être un fantôme, quoi.
1: Ah ouais, vous êtes un petit peu... Donnez voir un chiffre entre 1 et 6 encore. Je vais voir un petit peu le...
0: Le 4.

0: Ah, dans les entreprises, quand il y a beaucoup de monde, ou quand il y a plusieurs. Ouais, c'est jamais facile, hein, c'est.
1: Ouais, ça va, c'est encore une petite structure,
0: Ça va?
1: mais voilà, c'est une structure où il y en a plusieurs dans plusieurs régions. Et le problème, c'est qu'il y a des gens qui sont à l'AI pour diverses raisons. Et c'est vrai qu'il y a des gens, ben voilà, de travailler avec des gens qui ont des troubles psychiques et puis d'autres qui ont plutôt des troubles, moi c'est plutôt pour le côté scolaire que je suis là-bas. C'est vrai que c'est pas toujours simple de cohabiter des fois, il y a des gens, puis il y a des gens qui sont des fois en crise, il y a aussi l'automne, la fatigue automnale. Alors voilà, il y a beaucoup de choses, c'est pas toujours simple à gérer de certaines
0: Absolument.
1: situations, c'est vrai.
0: Bon, écoutez, les cartes ne sont pas du tout mauvaises. Alors, c'est vrai qu'à la partie... Alors, vous venez de le dire, et c'est confirmé par les cartes, le moral qui est un petit peu en berne. Parce que quand on subit tout ce que vous avez dit, bah, c'est pas facile, surtout quand on n'est pas en faute et puis qu'on essaie de manipuler les choses et puis que c'est vous qui finalement êtes le dindon de la farce puisqu'on vous a mis à pied qu'un jour. Mais... Moi, je dirais que la suite n'est pas mauvaise. Il y a quand même la carte du rétablissement, aussi le rétabli pas seulement le rétablissement moral, mais aussi physique, parce qu'on voit que ça ira mieux. Par contre,
1: D'accord.
0: effectivement, les cartes, vous avez dit une chose, vous faites du théâtre, vous faites plein de choses, c'est bien, parce que vous avez... vous me diriez, je fais boulot dodo, je dirais c'est pas bien. Alors, c'est jamais bien pour personne, ça. Mais je dirais, il vous faut, voilà, il vous faut penser à d'autres choses que le travail et la maison. Et en fait, en faisant ces activités, puisque vous êtes, je le ressens aussi, quelqu'un de très dynamique, donc de continuer de faire ces activités, de voir du monde, de sortir un peu, aller manger avec des amis, rigoler, patati, si vous pouvez, bien sûr. Mais je veux dire, c'est ce qu'il y a de bien et qui va, c'est normal, qui va aussi, ça me semble logique, qui va aussi vous aider à remonter la pente. Ensuite, je vous ai dit aussi tout à l'heure quelque chose, je sais que c'est plus facile à dire qu'à faire. Encore une fois, je dirais que vous êtes très sensible puis que vous prenez les choses à cœur et je le comprends. Moi
1: Ah
0: aussi,
1: oui.
0: je suis un peu comme ça. Mais avec les années, alors des fois, il y a des choses qui me prennent à cœur puis je ne peux pas y échapper. Puis on sait que plus on vient âgé, plus les choses nous prennent à cœur. Mais j'essaye aussi de lâcher des fois certaines choses qui sont inutiles parce que ce qui est proche, ben on ne peut pas faire autrement, mais des fois il y a des choses extérieures ou des amis qui ne sont pas sympas. Je dis alors je m'en fiche, reste où tu es, j'en ai rien à faire. C'est pour vous donner un exemple, hein, mais je ne veux pas dire que ça m'est arrivé. Mais je veux dire, il faut essayer de trier un petit peu ces choses-là qui encombrent votre vie et votre esprit et qui finalement sont moins importantes. Alors, entre guillemets, parce que voilà, essayez de faire un peu le tri. Et puis, je dirais au travail, vous savez les gens sur qui vous pouvez compter, vous savez les gens sur qui vous ne pouvez pas compter, et bien là aussi faites un petit peu de tri. Et puis je vais vous dire un mot qui va faire bondir les gens. Des fois, il faut faire le point dans la poche. Et puis je dis pas que j'aime pas le mot hypocrisie, parce que moi je ne suis pas comme ça. Mais des fois, oui, tout va bien. Voilà. Et puis comme ça, on vous fiche la paix. Il faut voilà, éviter, si je peux me permettre, de dire non, mais ça va pas, mais l'autre, il manque. J'allais dire un mauvais. Un vilain, moi, il m'enquiquine, j'allais dire il m'emmerde, mais bon, j'ai dit il m'enquiquine, voilà. Voilà, donc il faut éviter, si je peux me permettre, encore une fois, je ne suis pas là pour donner des conseils, je vous dis ce que je ressens en médiumnité. Ne vous attachez, si vous pouvez, défaites-vous des choses ou des gens alors bon, on ne peut pas les éliminer, c'est sûr, c'est pas ça que je dis, mais essayez de lâcher dans votre esprit cette personne-là, elle n'est pas intéressante. Ce qu'elle dit, oui, ok, merci, oui, ok, j'exécute, paf. Et ne vous attardez pas. Je sais pas si j'arrive à me faire comprendre. C'est des fois pas facile. Parce qu'en fait, toutes ces choses-là perturbent votre esprit avec les choses normales qu'on ne peut pas éviter, plus encore ces petites choses. Mais vous verrez, parce que pour résumer, les cartes disent que ça va aller beaucoup mieux, mais que vous devez aussi prendre effectivement un petit peu le taureau par les cornes et puis dire bon ben maintenant ça je continue comme ça, je fais ça comme ça. Il y en a qui rigolent que je fais du théâtre. Moi, je fais du théâtre, j'aime ça. Fichez-vous de ce que les gens disent. Alors, je sais encore une fois que c'est facile à dire. Voilà. Voilà. Mais moi, je pense que ça va aller. Et puis, on voit aussi par les cartes que la confiance perd un peu. Parce que c'est normal, quand on subit des choses comme ça, on perd un peu confiance en soi, aux autres.
1: Ah oui, complètement. Ouais.
0: Voilà. Donc, ça va revenir. Ça va revenir parce que, vous l'avez dit, vous êtes quelqu'un de dynamique. Je ressens que vous êtes quelqu'un, vous êtes une battante. Et vous n'êtes pas du style à rester au creux de la vague et vous laisser emporter par les flots. Donc, remontez cette vague, vous allez vous sentir mieux. Si vous pouvez partir quelques jours, je ne sais pas, si vous avez les moyens et que vous avez envie et puis que vous avez des vacances, je ne sais pas, changez-vous les idées. Voilà. Alors, j'ai une question. Pendant ces 15 jours, vous avez été mise à pied, vous avez été plutôt à ruminer ou bien vous vous êtes dit, bah, je profite pour faire des choses que je ne peux pas faire?
1: Alors, je pensais prendre ça un peu, entre guillemets, des vacances bonus, mais des vacances avec un goût amer. Et je voulais me battre et tout. Et en fait, je me suis retrouvée le moral dans les chaussettes. J'ai beaucoup dormi. Je mangeais des paquets de bonbons toute la journée. Je dormais, puis je scrollais sur mon téléphone. Et je suis sortie qu'une fois pour aller chez la coiffeuse avant de recommencer. Mais j'avais pas le courage, en fait, de passer le pas de porte, mon pas de porte d'entrée de chez moi. Je ne pouvais pas, j'arrivais pas, j'avais pas le courage, j'osais pas, j'avais l'impression, comme si j'avais fait une faute grave, je me sentais un peu prisonnière, je me suis emprisonnée un peu dans une pseudo-déprime, et puis je mangeais des bonbons, je scrollais,
0: je
1: et
0: vois.
1: Puis j'étais un peu au fond du trou, quoi, voilà.
0: Emmanuel, vous avez...
1: Heureusement que j'ai un mari qui m'amène un peu du bon au cœur.
0: Bon, Emmanuel, ouais, Emmanuel, vous avez commis une faute grave ?
1: Non, ça c'est non, c'est sûr, j'avais de la peine à réaliser en fait.
0: Voilà. Alors, si on se dit, oh mon Dieu, j'ai fait une boulette, là, oh là là, j'ai fait une connerie, bon, ma foi, il faut assumer ce qu'on fait. Mais vous n'avez pas commis de faute. Alors, c'est vrai que, comme j'ai dit, j'ai ressenti, vous êtes quelqu'un de sensible, vous prenez tout à cœur, on m'a mise à pied, vrai que c'est injuste, c'est pas normal, c'est moi, j'ai rien fait. Mais. Voilà, donc c'est pour ça que vous vous êtes retrouvé un peu au fond du trou, à manger des bonbons, à ne pas sortir. C'est un peu le contraire de ce qu'il aurait fallu faire, mais encore une fois, c'est facile à dire et plus difficile à faire. Parce que moi aussi, comme tout le monde, j'ai passé des périodes des fois noires ou plus difficiles. Mais moi, moi j'essaie toujours de dire, bon, allez, je vais j'ai pas vu tel et tel depuis longtemps. Salut, tu vas bien? On peut se voir? Ouais, allez, on mange un morceau ensemble. Heureusement, vous avez un mari qui vous a peut-être, comme vous dites, changer les idées, mais il faut essayer de prendre le positif, si je peux me permettre, encore une fois, je ne suis pas là pour donner des conseils, mais c'est ce que je ressens, de prendre le positif et de laisser... Alors, vous allez me dire, ouais, Bruno, il est marrant, je me suis fait mise à pied pendant... Vous avez été payé ou pas payé pendant 5-15 jours?
1: Alors, heureusement, pendant ces 15 jours, j'ai été payée, mais, bon. Mais heureusement, parce que c'est vrai que ça aurait été encore plus compliqué, comme je fais un 50%, quand même, voilà, ouais, j'ai quand même été versée, heureusement.
0: Bon, moi, je sens que, pour résumer, je ne veux pas me prolonger là-dessus, mais je pense que ça va aller, les cartes sont quand même bonnes, il y a la carte de la protection, protégez-vous, quand je dis protégez-vous... je ne sais pas si vous connaissez. Il existe des prières de protection. Moi, j'en ai ici, mais je ne peux pas vous la dire comme ça en direct. Mais il existe des prières de protection. Ce que vous pouvez faire, si vous voulez, vous dites que vous m'avez déjà appelé à l'arrière. Je ne peux pas la donner en direct. Si vous m'appelez à l'arrière, je vous la donnerai, la prière de protection. Ça va vous mettre dans une bulle. Ça va vous aider. Ça va les méchancetés ou les choses qui vont venir un peu de gauche-droite. De tous les côtés, elles vont rebondir et repartir et ça va moins vous atteindre. Alors, si vous le voulez, appelez-moi peut-être demain, pas ce soir, mais demain si vous avez du temps. Voilà, et comme ça, je vous donnerai cette prière qui va vous aider à vous protéger et à vous sentir mieux. D'accord ?
1: Ça peut être une solution aussi, oui. Mais moi, j'ai aussi une autre solution. Alors, je l'ai peut-être pas fait parce que des fois, on n'a pas le courage. Ça peut aussi aider les autres téléspectateurs. C'est peut-être pas aussi fort que les prières, mais des fois, je prends un bout de papier et puis je marque ce qui ne va pas.
0: Oui.
1: Je marque sur la feuille et puis après, je chiffonne, je déchire la feuille et puis je mets dans la poubelle. Puis en mettant dans ma poubelle, je dis ce style ne m'appartient plus et je ferme la poubelle. Des fois, ça aide aussi un petit peu à sortir les choses qu'on a en soi. Ça peut aider aussi, ça.
0: Oui, oui, c'est connu. Alors, on peut aussi, sans mettre le feu à la maison, on peut aussi brûler la feuille dans l'évier. Voilà, dans l'évier ou dans le lavabo, vous la brûlez, après les cendres partent avec l'eau. Et puis, des fois, de la brûler, c'est presque mieux que de la déchirer. Ou plutôt que de la mettre dans la poubelle, dans les toilettes.
1: Ah oui, c'est vrai, oui, comme ça va directement dans la fosse septique. Voilà.
0: Ça va directement dans les égouts, et puis c'est ça. Parce que là, ça reste dans votre poubelle, si je peux me permettre, c'est la seule chose. C'est bien de jeter, et puis de marquer les choses qui vont pas. Vous pouvez faire même, moi je dis souvent, je le disais avant, on peut faire une liste où à gauche, vous mettez tout ce qui ne va pas, et à droite, vous mettez quand même ce qui va. Alors, ça, je suis bien, j'ai une bonne place, ma collègue est sympa. Et puis, vous déchirez vous coupez la partie où il y a les mauvaises choses, vous la chiffonnez, vous l'achetez dans les toilettes en petits morceaux, ou bien vous la brûlez dans le lavabo. Et la partie droite, vous la gardez, parce que c'est des bonnes choses, il ne faut pas les jeter. Et ça, vous le mettez en évidence, sur votre bureau, pas au travail, mais chez vous, hein, vous gardez, parce que, voilà, vous travail, ça ne les regarde pas, mais vous, parce que je disais sur votre bureau, mais pas au travail, mais vous mettez ça chez vous, et de temps en temps, vous dites, ah, mais oui, c'est vrai que ma collègue, elle est sympa, et puis c'est vrai que ce boulot me plaît, puis finalement, mon salaire n'est pas si mal, mettez les bonnes choses, voilà, et ça va aussi vous remonter.
1: Exactement.
0: Voilà, c'est très bien, mais c'est très bien, c'est une bonne
1: chose. Ouais, c'est des bons astuces. Que j'ai aussi une kiné psy, il y a beaucoup de gens qui connaissent pas, je sais pas si vous connaissez, qui m'aident aussi beaucoup dans les blocages et tout. Il y a aussi les messages à l'univers, on écrit quelque chose, on le met dans un endroit, puis de temps en temps on va le regarder, puis je sais que les choses après arrivent aussi. Je connais un peu tout ça, je me suis beaucoup intéressée à ça parce que j'ai un mari qui fait aussi les cartes et tout,
0: ah,
1: il y a un don et tout.
0: C'est bien.
1: Aussi, alors moi je commence, avant je croyais pas trop à ce genre de choses, et maintenant de plus en plus, ça fait bientôt une année et demie que j'ai des soucis de boulot et tout.
0: Tout à fait.
1: Plus avant et tout, puis je me rends compte que vraiment, le côté tout ce qui est spirituel au niveau, pas spirituel, mais ésotérique, cartes, voyance et tout, ça c'est plus proche que ça, c'est vraiment proche de l'être humain, et je pense qu'il faudrait, ce serait quelque chose à renseigner plus dans le monde, quoi. Je trouve que ça apporte une sorte de zénitude, et c'est quelque chose de très très agréable.
0: Tout à fait.
1: Moi je commence à m'intéresser aussi un peu aux cartes. J'ai pas de dons, mais je commence à m'intéresser un peu aux cartes et ça me parle un peu parce que des fois j'ai des intuitions, des choses aussi qui m'apparaissent.
0: Vous savez ce qu'on peut faire aussi, je vais vous donner encore un autre petit truc puisqu'on est dans ces petits trucs. Si vous avez une personne comme X qui vous embête, alors maintenant vous dites on a vu qu'il va partir, mais ça vous arrive encore une fois, vous écrivez son prénom sur un papier. Si possible, la date de naissance. Ensuite, vous le pliez comme il faut, en le faire le plus petit possible. Et ce que vous faites, si vous avez un genre de mini Tupperware ou un truc comme ça, vous le remplissez d'eau, vous le mettez dedans et vous le mettez dans le congélateur.
1: D'accord.
0: Ça le fait. Ça ne va pas tuer la

0: Il y a des fois des mini-boîtes toutes petites ou bien voilà comme un glaçon. Alors vous ne faites pas ça dans le glaçon parce que si vous servez les glaçons, vous invitez dans une boisson puis qu'il y a un petit papier qui se promène, ça ne va pas le faire. Mais faites...
1: Parce que la personne qui a le poil va faire une indigestion avec ce gaillard.
0: Oui, mais vous faites ça dans des mini... Il existe des mini-tupperware pour les sauces ou un truc comme ça. Et moi, je fais ça chaque fois. Et puis, je vous assure que ça marche. Après, voilà. Après, il faut aussi mettre l'intention. Parce que tu dois dire, oh, ben, j'écris le nom. Puis, il faut dire, quand on plie le papier, j'ai oublié de dire, toi, tu arrêtes de m'embêter. Maintenant, tu passes ton chemin. Tu ne m'embêtes plus. Tu arrêtes tes conneries, machin. Et vous mettez le papier dans l'eau et vous le congelez. Et vous verrez, pour les gens qui nous écoutent, essayez si vous voulez, vous verrez. Ça ne fait pas de mal physique à la personne, mais ça va la bloquer moralement, mentalement, en disant, mais voilà, qu'est-ce qui se passe?
1: Ça va mettre une espèce de barrière, oui. Ouais, de sécurité un peu, ouais.
0: Absolument, absolument. Voilà, on a fait le tour un petit peu.
1: Bah, c'est super, avec plein de bons conseils et de bonnes choses. Et puis je verrai aussi pour la fameuse prière, je verrai si j'arrive à appeler demain ou comme
0: Plutôt demain. Plutôt demain, effectivement.
1: D'accord, oui.
0: Je vous souhaite une très belle soirée, d'accord. Emmanuel. Merci de votre passage.
1: Merci beaucoup, Bruno. Merci.
0: Et à bientôt. Bon courage pour tout. Merci bien.
1: Concours.
0: Et au liqueur, si vous allez arriver. Merci beaucoup. À bientôt. Au revoir.
1: Super. Merci beaucoup.
0: Au revoir. Bonne soirée. Voilà. Eh oui, dans la vie, on est souvent... Alors, qu'est-ce que vous voulez ? C'est vrai qu'avec les années, moi aussi, j'ai eu des problèmes avec tel et tel, avec un chef, avec un collègue. Je crois que c'est un petit peu beaucoup... Enfin, je ne veux pas dire tout le monde, mais le 90% des gens, si on n'a pas un problème avec tel et tel, on a un problème avec l'autre, avec un patron, comme je disais, un chef, un employé, si on est chef, on a quelqu'un qui nous embête. Les boulots, vous savez, moi j'ai toujours dit, parce que j'ai eu fait des emplois où je croyais que c'était des amis, des copains, mais finalement, au travail, on n'a pas d'amis, pas de copains. On a des collègues, parce que le jour où on s'arrête de travailler ou bien qu'il part, on ne les voit plus, ces personnes. Si c'était quelqu'un qui nous estime ou qu'on estime ou qui serait vraiment un ami, ben on se revoit, on sort ensemble. Plus de nouvelles. Donc, plus de nouvelles. Et puis, moi, j'étais comme ça. J'ai essayé d'atteindre quelques-uns de ses collègues. Alors, on s'est vu une ou deux fois pour manger ensemble. Puis après, eux ne faisaient jamais rien. Donc, pour finir, j'ai abandonné aussi. Parce que si c'est toujours les mêmes qui doivent faire les pas et qui doivent aller chercher les gens et puis que les autres s'en fichent, alors voilà. Donc, pour finir, j'ai dit, bon, ben maintenant, je m'occupe de moi. Puis les autres, tant pis. Voilà. Ou de mes proches. Hein, voilà. Mais c'est vrai que c'est pas facile. On a toujours des gens, je dis comme ça, si on va chez un médecin ou un spécialiste, il fait son travail, on part, voilà, c'est pas un ami, c'est un médecin ou c'est un juriste ou un avocat, ils font leur travail, voilà, on n'est pas là pour être amis. Et les collègues de travail, moi j'ai travaillé avec des collègues pendant 4-5 ans, salut, comment tu vas, on va déjeuner, super et tout, on se dit, tiens, elle est sympa et tout. Mais finalement, je me suis aperçu que c'est pas des vraies amitiés. Certainement que vous en aurez aussi eu l'expérience, c'est des collègues de travail avec qui ça se passe bien. Mais une fois que, voilà, comme j'ai dit, je répète, une fois qu'on se quitte ou que un ou l'autre ou moi-même, je suis parti, plus de nouvelles, on s'en fiche de toi. Voilà. Donc moi, j'ai appris aussi à être moins... C'est pour ça que j'ai dit, j'ai aussi changé. Avant, j'étais plus... J'étais quelqu'un de très nostalgique des gens. Quand j'ai fini l'école, j'étais nostalgique de mes copains de classe. Je pensais à eux. On a passé tant d'années ensemble. J'essayais de faire des réunions de classe. Impossible. Ah non, moi, je peux pas. Ah non, moi, je suis marié, j'ai des enfants, je peux pas. Ah mais non, moi, maintenant, j'habite à Londres. Alors j'ai dit, bon, pour finir, on l'a laissé tomber. Puis après, j'ai dit, moi je laisse cette approche que j'avais de ressenti, de revoir les gens, j'ai dit, je laisse tomber, parce que ça me faisait souffrir pour rien. Parce que de toute façon, j'ai quand même fini par comprendre que de l'autre côté, ils n'en avaient rien à faire, pour rester poli. Et puis c'est aussi peut-être normal, parce que chacun a sa vie, je peux le comprendre. On n'est pas lié toute la vie avec quelqu'un. Mais moi j'étais toujours quelqu'un comme ça, nostalgique envers les amis, les collègues, les copains d'école. Et puis voilà, on voit que les choses passent, et puis après les gens font leur chemin, et puis ce qui était, voilà, j'étais cul et chemise avec des copains d'école, on a fait les 400 coups gentils, hein, pas des méchantes choses, et puis après, pof, plus rien, c'est drôle.

trop là. Et moi, c'est quelque chose qui m'a toujours manqué. Dire, ah, mais tiens, c'est fini, on se voit plus. Ça me faisait quelque chose. Voilà, j'ai perdu aussi des amis quand c'était les amis de jeunesse. Parce qu'il y a eu, enfin, je ne veux pas tout vous raconter, il y avait eu deux parties. Parce que. J'ai fait venir une amie, on était un groupe de garçons, j'ai fait venir une amie qui était seule, qui était malheureuse dans le groupe. Qu'est-ce que j'ai pas fait? Elle a fichu la zizanie entre tous les copains. Là, les femmes, des fois, hein. Elle est sortie avec un, ils se sont bagarrés après, elle est sortie avec l'autre. Aujourd'hui, ils sont mariés, des enfants, je m'en fiche, c'est tant mieux. Mais elle a fichu le groupe en l'air, il s'est scindé en deux. Puis moi, on m'a dit, tu tiens pour qui? Bon, je dis, ben moi, lui, il n'a rien fait. Alors, on m'a dit, alors, t'es plus notre copain. Alors, bon, ben, super, voilà. Et puis, voilà, pour des bêtises, pour des conneries. Mais bon, c'est comme ça, c'est la vie, je le comprends maintenant. Mais à l'époque, j'ai eu de la peine à le comprendre. Ce que je viens de comprendre, c'est trois lettres qu'on vient de me marquer, P-U-P. Ah, c'est la pub. On va se quitter quelques instants pour notre deuxième page de publicité. Et on se retrouve tout de suite après. À tout de suite.

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0: faut des fois, il faut, hein, il faut quand il faut, hein, c'est naturel. C'est vrai que c'est un domaine qui est un peu tabou, mais on, comme on disait, on fait tous la même chose, hein, donc, mais c'est vrai que, voilà, je vous avais expliqué une fois, tiens, en parlant de ça, je vous ai expliqué une fois, quand j'étais plus jeune, j'avais des fois, peut-être que vous l'avez aussi passé par là, puis pour ceux qui ont déjà entendu, c'est une répétition, j'avais un peu de peine avec les chefs, les directeurs, les patrons, j'étais un peu intimidé. Moi j'avais 20, 21, 22 ans, hein, on se dit, oh là là, c'est le grand patron, j'étais un peu bloqué, j'osais peut-être pas trop parler, jusqu'au jour, un de mes collègues... Bon, alors je vous raconterai après, parce qu'il y a quelqu'un qui vient d'arriver. Alors oui, allô, bonsoir.
1: Bonsoir.
0: Alors je marque votre nom, je le change.
1: Non, ça ira comme ça.
0: Je peux dire votre prénom, d'accord?
1: Oui, oui, il n'y a pas de problème.
0: Florence, d'accord. Alors on parle de quelqu'un d'autre, je vais encore juste voir, oui.
1: C'est bien Bruno qui est là?
0: Oui, oui, c'est moi, c'est moi, c'est moi.
1: Ah, bonsoir Bruno.
0: Bonsoir, bonsoir.
1: Vous allez bien?
0: Oui, et vous-même?
1: Ça va, ça va, tranquillement.
0: Alors, alors, est-ce qu'on peut me montrer la date de naissance de la troisième personne? Et puis, ah, il y a encore quelqu'un d'autre. Oui. D'accord. Alors, avant tout, vous parlez de... Donc vous, Florence, la deuxième personne qui est une femme, R, qui est-elle par rapport à vous?
1: Alors c'est ma maman.
0: Votre maman, d'accord.
1: Oui.
0: Ensuite,
1: oui.
0: J.
1: Alors ça c'est mon papa.
0: D'accord. Et puis C.
1: Et puis la troisième personne, c'est une personne que je connais proche, sans être trop proche, mais c'est... C'est comment on appelle ça? C'est la fille de la personne qui m'a gardée quand j'étais petite en fait. Donc on va dire
0: c'est une dame en fait.
1: Oui, c'est une femme qui est la fille de d'une personne qui m'a gardée petite.
0: D'accord. Et puis elle a quel âge à peu près cette personne? À peu près, elle a quel âge?
1: Je pense à peu près à la soixantaine, peut-être 61, 62 par là.
0: D'accord. Alors, je vous écoute. Quelle est votre première question? Je pense que c'est une question... Alors, je ne sais pas si vous en avez pour vous, mais on va commencer peut-être par votre maman. Quelle est la question pour votre maman?
1: Alors, ma maman, elle a reçu quelque chose, en fait, un courrier de la justice. Alors, je sais que vous ne parlez pas de ça, mais moi, je voudrais savoir, parce qu'il y a un lien, elle se fait suivre par le CMS, donc c'est des gens qui viennent un peu aider à domicile.
0: Oui.
1: Et puis, en fait, dans le courrier, on veut la mettre en quelque sorte sous curatelle.
0: Sous curatelle.
1: Voilà. Et donc, ma maman, on ne veut pas, ni moi je ne suis pas d'accord, et ma maman n'a pas besoin de ça parce qu'en fait, elle a encore toute sa tête, malgré qu'elle a son âge, elle a toute sa tête encore. Mmh. Elle arrive encore à gérer ses choses, voilà, ses papiers. Et donc, elle a parlé ce matin avec une infirmière qui est chef. Et donc cette personne, j'ai parlé à maman hier, et en fait je lui ai dit que j'ai soupçonné d'avoir un peu provoqué un peu la chose.
0: Mmh. Ah.
1: Et donc moi, oui.
0: Oui, oui, donc, je vous écoute.
1: Donc je soupçonne cette personne d'avoir un peu provoqué les choses en fait. Et puis, j'aimerais savoir, parce que je suis un petit peu inquiète, en fait, et puis, j'aimerais savoir ce que maman va faire un courrier. Elle va le faire un courrier, justement, pour se défendre.
0: Oui.
1: Pour s'opposer à ça.
0: Tout à fait.
1: Et moi, je voudrais savoir comment ça va se passer.
0: Parce que... D'accord, j'ai une ou deux questions. Donc, serait cette infirmière qui aurait provoqué ou demandé cela, vous pensez? Vous n'êtes pas sûr?
1: Je veux pas non plus. Je sais pas exact. J'ai pas de preuves concrètes, mais je la soupçonne parce qu'elle était venue au tout début chez nous Et puis il a eu des commentaires, un peu peut-être qui, en disant, en regardant un peu l'appartement, et puis je pense qu'elle s'est un petit peu mêlée, à mon avis, de ce qui ne la regarde pas.
0: Parce que, alors, je ne veux pas être indiscret, mais regardez l'appartement, quelles seraient ses raisons, d'après vous, pour demander une curatelle ? Elle a vu, l'appartement est mal soigné, il n'est pas propre.
1: Non, pas du tout.
0: Je dis comme ça, elle s'en sort pas avec l'argent, les comptes, ou vous avez dit qu'elle s'en sort ?
1: Elle s'en sort. Après, c'est vrai qu'il y a eu des périodes un peu compliquées, mais on s'en sort quand même. Après, c'est vrai que moi, j'aide aussi un peu maman pour tout ce qui est alimentation, mais je veux dire, à part ça, il n'y a pas spécialement de gros...
0: Moi je vous dis, parce que je connais tout ce qui est curatelle, j'ai fait les cours de ça. Alors, j'ai pas une grande expérience, mais je connais un petit peu quand même. Il faut faire effectivement une lettre assez bien pondue pour le juge, parce que c'est un juge qui vous a écrit en disant que vous n'êtes et bien expliqué que vous n'êtes pas d'accord, enfin votre maman. Oui. C'est comme si c'est votre. Vous pouvez la faire vous, mais il faut que ce soit comme si c'était votre maman qui parle.
1: Alors c'est elle qui va la faire.
0: Voilà. Qui disent je ne suis pas d'accord, j'ai toute ma tête, je fais mes paiements, je tiens mon appartement. En cas de besoin, des fois ma fille m'aide, il n'y a pas de souci. Donc voilà. Donc quelque chose. Elle sort, elle marche, elle a pas d'infirmité, votre maman, ou bien si.
1: C'est vrai qu'elle a hérité un problème de jambe de ma grand-mère, mais je veux dire, à part ça, elle se déplace quand même, elle sort. Moi, je la stimule aussi beaucoup, je suis avec elle, donc je la stimule énormément. Je lui dis, quand elle me dit je prends un taxi, parce qu'elle a un service de taxi qu'elle a droit, et en fait, c'est bien, mais en même temps, je lui dis, il ne faut pas trop t'habituer à ça, parce qu'il faut que tu t'habitues à marcher pour que tu restes mobile avec tes jambes.
0: Tout à fait.
1: Et je lui dis, t'es pas malade, enfin, à part les petits soucis de personnes qui commencent à vieillir, mais je veux dire, à part ça, elle n'a pas des gros problèmes, ça va. Je la stimule.
0: Est-ce qu'elle a des factures ou des dettes ?
1: Si
0: c'est des petites factures, non, parce que c'est les factures courantes qu'on dit, je paye le mois prochain. Mais je veux dire, elle n'a pas des retards. Des fois, il y a des gens qui prennent des gros retards. Et puis que là, la justice est des fois obligée d'intervenir, parce que là, la personne ne s'en sort plus. Mais est-ce qu'elle a des retards dans des choses, je ne sais pas, du style retard de loyer des choses importantes. Est-ce qu'elle a des choses comme ça? Parce que là, dans la lettre, il faut qu'elle dise, mais si c'est le cas... vous n'êtes pas obligé de me le dire. Si c'est le cas, dire mes paiements sont à jour, je n'ai pas de dette. Oui, je paye, je ne sais pas si elle paye des impôts, j'en sais rien. Je paye ça petit à petit et je ne vois pas pourquoi on me mettrait. Alors, l'autre raison qui, des fois, peut influencer une mise sous curatelle, je dis comme ça, ou un juge de paix, c'est que pas qu'il y ait des gens qui profitent de la situation de votre maman. Vous avez des frères et sœurs ou de la famille ?
1: Non, je suis unique.
0: Fille unique. Je dis comme ça, je ne sais plus votre prénom maintenant.
1: Florence.
0: Florence, voilà, avec tous les prénoms. Oui. Supposons qu'ils se disent, je ne dis pas que c'est le cas, hein, mais je donne un exemple. Mm-hmm. Supposons qu'ils disent, Florence, elle soutire de l'argent à sa maman. Là, vous avez dit plutôt que vous l'aidez. Mais s'ils ont des doutes que vous profitez de la situation... Il peut être demandé une curatelle afin de la protéger. Ça, on peut le comprendre. Si c'est le cas, je ne sais pas, je ne suis pas là pour
1: c'est pas du tout le cas.
0: Voilà, je ne suis pas là pour vous accuser de quoi que ce soit. Mais
1: je comprends bien,
0: Ce que je veux dire là, c'est qu'en faisant cette lettre, il faut que votre maman dise « je n'ai pas de dette, j'ai toute ma tête, des fois, ma fille m'aide en cas de besoin, et puis elle gagne sa vie, moi je touche ma retraite, machin comme ça, et puis je n'ai besoin d'aucune curatelle. Je suis contre, je refuse, je ne vois pas pourquoi on me mettrait une curatelle. Quelle est la raison ? Et il faut qu'elle s'oppose. Peut-être qu'il faudra... Alors, si malheureusement, c'est parce que des fois, je dis comme ça, j'ai rien contre les juges, mais des fois, quand ils ont pris une idée en tête et puis qu'ils veulent aller au bout...
1: Ils l'ont pas ailleurs.
0: Voilà, ils l'ont pas ailleurs. Et des fois, c'est pas facile de se... C'est un peu le pot de terre contre le pot de fer. N'hésitez pas... Oui.

0: Ça coûte peut-être un peu d'argent à prendre un avocat.
1: C'est ce que maman a pensé faire. D'ailleurs, elle l'a fait entendre à la personne qui est une chef infirmière. Elle a expliqué qu'elle n'était pas d'accord et puis simplement qu'elle a dit que si dans le cas où il faudrait, ben, elle n'hésiterait pas à prendre un avocat au
0: Absolument.
1: Cas où pour,
0: Après, il y a des avocats qui peuvent être des fois pris en charge. Je sais pas, il y a des où il y a ce qu'on appelle le truc l'aide judiciaire, c'est-à-dire que par exemple si elle a pas parce que un avocat ça coûte vite cher, mais on peut demander l'aide judiciaire puis on peut payer 50 ou 100 francs par mois. Mais il faudra si supposons que la lettre qu'elle fait, je vous dis comme ça, n'est pas suffisante et puis que dit non mais non, nous écoutez, on va procéder de l'avant, eh bien il faut qu'elle prenne un avocat qui évalue la situation parce que et puis lui il faut trouver un avocat qui est spécialisé dans les choses comme ça, hein, donc il faut pas prendre un avocat.
1: Parce qu'il y a des avocats qui sont spécialisés dans ces choses-là.
0: Voilà, parce qu'il y a des avocats qui sont spécialisés pour le divorce, d'autres qui sont spécialisés pour l'immobilier, et d'autres pour tout ce qui est social ou des choses comme ça. Donc prenez quelqu'un qui a l'habitude, qui a déjà eu des affaires comme ça, et renseignez-vous, vous allez trouver, et puis vous verrez que moi je sens que votre mère s'en sortira, mais il faudra peut-être qu'elle se batte un petit peu. La procédure est commencée, c'est difficile de l'interrompre. On arrive. Moi, je connais des gens qui avaient des curatelles qui ont pu les enlever parce qu'ils ont dit, voilà, voyez, je me débrouille, maintenant je fais tout seul. Alors, ils regardent un certain temps, puis pour finir, parce que le but, ce n'est pas de laisser une curatelle à vie, c'est d'aider les gens, les protéger, puis après de les laisser se débrouiller. Mais s'il n'y a pas besoin que vous arrivez à prouver par A plus B plus C que cette curatelle n'est pas nécessaire, que voilà. Donc, normalement, il devrait accepter. Mais des fois, c'est difficile quand même. Voilà. Il faut qu'elle se batte.
1: Ça va être un peu une lutte.
0: Oui, parce que encore une fois que le système judiciaire ou de curatelle se met en marche,
1: c'est... il est lancé, ça.
0: Si vous voulez, il y a des gens des fois qui mettent des curatelles leurs parents ou comme ça parce que après il y a des gens qui vont chez des représentants qui viennent qui leur soutirent de l'argent ou bien ils font des achats inconsidérés et puis pour les protéger d'eux-mêmes, on leur met une curatelle. Après il y a plusieurs sortes de curatelles, hein. Il y a pas qu'une seule, il y a une curatelle. Il y a des fois des curatelles financières où la personne on lui fait juste les paiements et gère l'argent, et puis il y a des curatelles totales où là même tout ce qui est médical, même la famille ne peut rien dire, c'est le curateur curatrice qui a la parole, mais là je pense pas que ce soit le cas, hein. Donc moi je pense que je sais pas, c'est pour ça que je vous disais, qu'a vu cette infirmière pour décider de faire une demande de curatelle, vous savez pas quoi alors en fait?
1: Je sais pas exactement précisément. Moi, j'ai surtout l'impression qu'elle est venue de... Elle est sortie un peu du...
0: De ses droits.
1: J'ai l'impression qu'elle est sortie de quelque chose qu'elle devrait pas. En fait, qu'elle s'est commencé à se mêler un peu de certaines choses qui ne devraient pas...
0: Ou elle a cru, vous savez, peut-être qu'elle a cru bien faire. Vous n'arrivez pas à la voir, cette chef, et lui demander pourquoi elle a fait cette demande?
1: Je me suis déjà confrontée à elle quand ma maman elle avait son ancien médecin.
0: Oui.
1: On a eu déjà une confrontation, on ne s'est pas tapé dessus, mais je veux dire, on a été chez le médecin, il y avait une assistante sociale, et puis en fait, elle était là. Et puis on s'est déjà un peu confronté. Moi, j'ai dit que j'étais pas d'accord avec certaines choses parce qu'il voulait un peu imposer des choses essayer d'imposer des choses à ma maman. Et puis moi, je me suis dit, j'ai dit non. Et j'ai essayé d'un peu de tenir tête à cette personne-là, qui évidemment, qui n'a pas tellement apprécié. C'était un peu électrique.
0: Ouais, mais je pense que c'est cette personne qui a fait ça, qui a dit. Elle a peut-être l'impression que. Pas que vous profitez, mais qu'il y a des choses qui ne vont pas aussi entre votre maman et vous. Et puis elle croit dans son... Alors des fois, peut-être qu'elle croit à tort ou à raison qu'elle doit faire protéger votre maman d'une façon ou d'une autre, mais il faut prouver que ce n'est pas nécessaire. Voilà, mais voilà, pour faire changer d'avis les gens comme ça, parce qu'en fait, elle n'a fait que... qu'alerter un cas à la justice de paix, peut-être au service des curatelles, qui eux ont mis en marche la chose, mais eux, ils ont mis en marche parce qu'on leur a dit, cette personne, il faudrait la mettre sous curatelle. Ils disent, bon, ben alors on va regarder la chose. Mais

0: Voilà, en fait, on va regarder la chose, c'est là, avant que la curatelle soit prononcée, parce qu'une fois qu'elle est prononcée, elle est compliquée à enlever, hein, comme je vous ai dit. Il faut que vraiment faire cette lettre, et le cas échéant, si ça ne passe pas ou qu'ils ne sont pas d'accord, prendre un avocat, puis dire, voilà, moi je ne vois pas pourquoi. Encore une fois, hein, vous m'avez dit qu'il n'y a rien de spécial, pas de dette, alors si je ne vois pas pourquoi, voilà, pourquoi, je ne veux pas être indiscret, pourquoi vous avez dû aller chez un médecin puis une assistante sociale avec cette dame.
1: Alors, si je suis pas discret. Non. Le médecin chez qui maman allait, lui, malheureusement, il a fermé son cabinet. Il y a une assistante sociale. Ma maman avait fait un peu appel à une assistante sociale, mais l'assistante sociale, elle a été apparemment à la gérance. Elle a mis un peu le bordel en fait, parce que c'est un peu compliqué. S'il y a eu ma maman là, qui a eu à un moment donné des retards, elle a fait une bêtise, et puis elle a laissé pendant quelques mois. Elle voulait pas payer le loyer, mais pas parce qu'elle voulait pas, parce qu'il y a des choses dans notre appartement qui sont censées être un peu, qu'il faudrait qu'ils soient arrangés. Et donc ma maman, elle estimait qu'elle ne voulait pas payer, mais ça, c'est une erreur qu'elle a faite.
0: Ah oui.
1: Ensuite, elle a trouvé un arrangement avec la gérance. Mmh. Donc maintenant, c'est plus ou moins réglé.
0: D'accord.
1: Mais ce qui s'est passé, c'est que je pense que l'assistante sociale, elle a mis un peu le bordel, à mon avis. Mmh. Et puis, je ne sais pas ce qui s'est passé exactement. Mais cette assistante sociale est venue une fois au rendez-vous du docteur où ma maman allait avant. Et puis là, c'était un peu une confrontation, en fait. Moi, j'étais là, et puis, c'était un peu compliqué. Et puis, j'ai l'impression, là, qu'ils se sont un petit peu tous
0: emmêlés
1: ou rentrés. Mmh. Oui, rentrés, mais je trouve que c'était des choses qui n'étaient pas... C'était pas vraiment des choses. Ils sont rentrés dans un truc d'où ils n'auraient pas dû mettre leur nez, en fait, je pense. Mmh.
0: Par contre,
1: ils se sont un peu donné le droit de.
0: Mmh. Par contre, ce que vous me dites, oui, je vous ai demandé avant, parce que les assistants sociaux, les infirmières ou les curatelles, si quelqu'un prend. Effectivement, votre maman n'aurait jamais dû ne pas payer le loyer. C'est une chose qui est essentielle. Si on veut bloquer. Parce que ça arrive, hein, ça arrive qu'une gérance doit faire des travaux, elle ne les fait pas, il faut s'adresser à un juge qui va... on doit payer le loyer, mais ça, il va aller, je ne sais plus, c'est le juge, je crois, qui va mettre cet argent dans un compte, mais il faut faire ça dans les règles de l'art. Si nous-mêmes on dit « Ah ben je ne paye pas le loyer pendant 3 mois », c'est une faute grave et c'est pas possible.
1: Elle a commis cette erreur.
0: Ah oui.
1: Et puis moi je lui ai dit mais ça c'est grave ce que tu as fait.
0: Absolument.
1: Bon, elle s'est rattrapée, maintenant elle rattrape le
0: oui,
1: mais je lui ai dit tu dois plus faire ça.
0: Ouais, vous savez qu'on peut même elle aurait même pu être congédiée de l'appartement quand on quand on ne paye pas un loyer, il peut y avoir une menace d'expulsion et puis on peut pas revenir en arrière. Il ne faut jamais devoir un franc à une gérance ou à un propriétaire parce qu'on peut vous donner votre congé. Ça, c'est une chose.
1: Ouais.
0: On peut discuter pour le chauffage, des choses comme ça, mais le loyer doit être payé chaque fois. Alors moi, je le paye toujours le 4-5 parce que je suis AVS et je le paye toujours après, mais je le paye chaque fois. C'est une chose primordiale. Et c'est pour ça
1: que alors maintenant, elle a reconnu qu'elle avait fait une bêtise et maintenant, elle fait les choses correctement. Donc elle paye le loyer malgré le fait qu'il y ait des choses qui ne conviennent pas forcément dans l'appartement. Il y a des besoins
0: tout à fait.
1: Pour l'instant, on ne le fait pas parce que c'est aussi le fait que moi, j'ai dit à maman, tu fais attention. Ben, j'ai toujours un peu la crainte qu'ils augmentent le loyer, surtout que ça a été augmenté déjà de 100 francs. Et puis que si ça augmente trop, ben, maman ne pourra plus prendre en charge le loyer de l'appartement. C'est pour ça que j'ai un peu des craintes aussi.
0: Je pense, hein, sincèrement, moi qui connais un petit peu tout ça sans vous remettre dedans, je pense que le fait d'avoir eu ces retards, que ce soit... elle a eu combien de retards hein? Bon, même s'il n'y en a qu'un mois, deux, trois mois, je pense que c'est...
1: Elle avait cinq mois de retard
0: c'est
1: de
0: ça,
1: loyer.
0: Je vais vous dire, c'est ça qui a déclenché la mise. Alors peut-être qu'après, l'infirmière, l'assistante sociale s'en est mêlée, mais je pense que c'est ça qui a déclenché la demande de mise en curatelle.

0: tel. C'est ça.
1: C'est possible, oui.
0: C'est ça.
1: Ouais.
0: Et puis peut-être les infirmières ont dit oui, bon, maintenant elle a payé tout ça, mais voilà. Et là, je pense que c'est, parce que c'est le pire des, c'est la pire des, enfin, c'est pas la pire, mais c'est une des pires choses qu'on puisse faire. De prendre du retard, et puis ça, bah, c'est-à-dire que les curatelles ou le juge s'est dit, mais cette dame a pris 5 mois de retard, ah bon, maintenant elle a payé, ok, mais elle ne sait pas gérer son argent, et ça, c'est comment dire, c'est, ah, je sais plus le mot maintenant, c'est irrémédiable, enfin, c'est, ah, je sais plus le mot, il est parti, bref, c'est-à-dire, c'est une chose qui est pas irréductible, ah, oh, mince, je sais plus parler, enfin, pourtant je connais le mot,
1: mais
0: ça reviendra, mais c'est quelque chose qui est, quoi, si on fait ça, on risque vraiment gros. Et là, je pense que c'est ça qui a déclenché. C'est pour ça que je vous ai demandé tout de suite, est-ce qu'elle a des retards de mois de loyer
1: c'est ça.
0: Ben voilà. C'est ça. Après, quand même, vu qu'elle a pu arranger, moi je dirais comme ça, qu'elle a pu arranger, qu'elle a rattrapé, qu'elle a fait une erreur, si elle prend un avocat, il faut qu'elle lui explique et dit oui, j'ai fait une erreur parce que j'ai voulu, elle a fait une rétention de loyer à cause du fait qu'on ne lui faisait pas de travaux. Mais comme, encore une fois, si on veut faire ça, et je le dis pour tous les gens, moi je ne suis pas dans les lois, mais je connais un peu, il faut passer par une chose officielle, il faut faire une demande à un juge qui dit voilà, moi je ne veux plus payer le loyer de cet endroit, je vous demande de faire un blocage de loyer, et puis là, on doit payer le loyer au juge qui le met de côté, parce que le jour où ça se rouvre, il doit le verser à la gérance. Mais en attendant, le propriétaire ou la gérance ne le reçoit pas. Mais au moins, c'est fait d'une façon officielle, et on peut pas mettre quelqu'un dehors, parce que le loyer est quand même payé. Et là, effectivement, c'est une faute que votre maman a faite, elle l'a reconnue. Mais ce que je voulais dire, c'est que...
1: Ah
0: si
1: oui, je l'ai dit, j'étais voilà. fâchée, moi, quand
0: oui,
1: je
0: non,
1: l'ai
0: non,
1: dit.
0: Oui, non, ça, c'est vraiment... C'est irrémédiable. Ce qu'il faut dire à l'avocat, de bien lui expliquer, écoutez, oui, j'ai commis une faute, mais j'ai réparé, j'ai rattrapé, j'aurais pas dû, patati patata. Elle a de la chance, 5 mois de retard.
1: Oui, parce qu'elle, oui, non, elle sait qu'elle a eu de la chance, parce que la gérance, elle a trouvé un accord de paiement pour rattraper tout ça. Mm. Et puis moi, je lui dis, t'as de la chance, parce que sinon, tu serais foutu dehors.
0: Après,
1: on aurait trouvé une solution, parce que moi, j'ai aussi mon appartement en dehors de Lausanne.
0: Ouais.
1: Donc, au pire des cas, je l'aurais accueilli chez moi pour pas non plus qu'elle soit à la rue.
0: Bien sûr.
1: Parce qu'il n'est pas question que je laisse mes parents comme ça.
0: Non, mais c'est normal.
1: Donc,
0: c'est normal.
1: Je l'aurais de toute façon recueilli.
0: Ouais.
1: Mais je lui ai dit, t'as de la chance parce que t'as eu une dernière chance qu'on t'a donnée.
0: Ah oui,
1: mais
0: oui,
1: je
0: parce
1: dis,
0: que.
1: Là, il faut plus faire ça. Parce
0: non,
1: que
0: non, sinon, je vous assure qu'il y en a qui ont été expulsés de leur appartement pour moins de mois que ça. Alors, on va avancer parce qu'il est 21h45. Vous aviez
1: encore
0: une autre personne avec J ou avec Ige. Vous avez dit que c'était.
1: Oui, alors,
0: votre papa.
1: C'est mon papa.
0: Oui.
1: Oui.
0: Quelle est la question ?
1: Alors, donc j'aimerais savoir donc ces énergies.
0: Mmh. Il vit pas avec votre maman ?
1: Non, il est dans une maison, dans un EMS.
0: Et il a quel âge ? Il a quel âge à peu près, votre père ?
1: Il a un peu plus de 70 ans. Enfin, 70 et quelques en fait.
0: D'accord. Et donc vous dites qu'il n'est pas très bien ou il a des soucis de santé?
1: Bah, c'est-à-dire que bon là il attend de se faire voir les yeux, normalement on doit le dire, parce qu'il a quelque chose je crois qu'il a une cataracte. On lui a détecté un truc, alors c'est pas très clair parce que papa il est assez mystérieux puis il me dit pas forcément les choses. C'est difficile avec lui de savoir exactement.
0: Mmh.
1: Mais il m'a dit qu'il a quelque chose et puis les médecins ils doivent décider. On lui a dit que c'est pas très très très grave, mais qui passe enfin, pas très clair. Et moi j'aimerais savoir un peu comment
0: la cataracte, c'est les yeux.
1: Oui, non, ça je sais, mais j'aimerais savoir
0: un peu
1: comment ça va. Comment
0: ça va aller, oui, bah après, je dis comme ça, si c'est une cataracte, ça s'opère, et puis voilà. Donnez voir un chiffre entre 1 et 6 pour votre père, j'ai le prénom en face.
1: Alors, 4.
0: Oui, parce que le temps passe, et j'ai peur qu'après, on n'arrive pas à tout faire. 2, 3, on a beaucoup discuté pour votre maman, mais qu'elle ne s'inquiète pas, il faut vraiment... il faut vraiment prendre les choses par le taureau par les cornes. Et puis encore une fois, qu'elle fasse une lettre directement au juge qui lui a écrit. Mais et puis même là, elle peut dire j'ai fait, parce que le juge est déjà au courant qu'il y a eu des mois de retard. Donc lui dire, écoutez, c'est vrai que j'ai fait une erreur parce que on ne me faisait pas tels travaux. J'ai su par la suite que j'aurais dû passer à travers vous un juge pour bloquer le loyer. Je me suis trompé, mais j'ai rattrapé, j'ai payé et je suis à jour avec mes paiements. Donc voilà. Donc ça, il faut qu'elle le dise de façon importante. Puis après, si le juge dit non, écoutez, la procédure curatelle va en avant, eh ben il faut prendre un avocat. Vous n'aurez pas trop le choix, parce que sinon, voilà. Écoutez, non, votre papa, ça va. Bon, on voit des petits blocages, effectivement. Mais comme toute personne d'un certain âge, hein, donc voilà, il y a peut-être aussi... Alors moi, je vous dis, alors moi, je ne peux pas trop parler médical, mais je ne peux pas trop dire ça. Mais je vois des petits problèmes du côté urinaire ou des choses comme ça, un petit peu. Mais pas grave, rien de grave. C'est juste des soucis ou des inconvénients qu'on peut avoir ou que les personnes peuvent avoir à un certain âge. L'autre personne qui est la...
1: Personne, oui.
0: C'est la fille de votre... de la personne qui vous gardait.
1: Oui, de la personne qui m'a gardée quand j'étais petite, en fait. Oui.
0: Et quelle est la question pour elle?
1: Alors, la question, c'est j'aimerais savoir, en fait, comment on appelle ça j'avais cru comprendre, il y a déjà 2 ans de ça, parce qu'elle avait perdu son papa, donc j'étais allée... au service donc funéraire. Pour se recueillir, voilà. Et puis, il y avait eu des très jolies paroles en disant « Ah, puisqu'on s'était perdu de vue, alors on va plus se lâcher, on va rester en contact, un peu pour moi, du blabla un peu en l'air. » Et ce qui me fait de la peine, c'est que cette personne-là m'a connue petite, donc j'étais vraiment toute petite, et j'ai un peu... Je ne voudrais pas être méchante parce que je l'apprécie, cette personne-là, mais j'ai un peu l'impression que c'est hypocrite. Enfin, je sais pas trop quoi penser de ça.
0: D'accord. Quel âge est-elle, cette personne? Je sais pas si vous m'avez dit à peu près.
1: Elle a la soixantaine, je pense.
0: La soixantaine.
1: Environ,
0: oui. Donc, c'est la personne qui est la fille de la dame qui vous a gardé a la soixantaine,
1: oui,
0: c'est bien ça?
1: Oui.
0: Alors, est-ce que c'est sincère? Bon, vous savez, il n'y a pas longtemps, j'ai aussi été à l'enterrement... Il y a plein de gens, ah salut, comment tu vas? Ah, il faut qu'on se voit, il faut qu'on mange ensemble. Et puis une personne m'a envoyé, elle m'a envoyé un SMS en disant quelle date ça te conviendrait? Je lui ai dit, plus de réponse, plus rien. Les gens.
1: Parce qu'elle m'a envoyé un très joli message pour m'annoncer que pour son papa. Et puis c'est vraiment un très joli message. Et puis en fait, maintenant, c'est vraiment c'est le néant.
0: D'accord.
1: C'est pour ça que je me pose des questions.
0: Donnez-moi un chiffre entre 1 et 6.
1: Le 4, de nouveau.
0: Oui. Ça s'est passé quand, cet enterrement, pour son papa?
1: C'était en 2023.
0: Ah, en 2023? Oh.
1: Oui, et depuis,
0: et depuis, plus de nouvelles?
1: Non, j'essaie un peu de contacter comme ça, mais en fait, j'ai l'impression qu'il y a, j'arrive pas trop à savoir, j'écris pas non plus tout le temps, parce que moi, si j'écris à quelqu'un et que ça vient pas de l'autre côté, à un moment donné, je me fatigue, donc
0: oui, c'est normal,
1: j'arrête d'écrire.
0: Oui, comme j'ai dit tout à l'heure. Mais vous aviez l'impression, quand vous l'appiez, que peut-être que ça ne convenait pas, ou que on verra plus tard, pourquoi pas.
1: Alors, j'ai envoyé par message, par WhatsApp, en fait, j'ai envoyé un message comme ça, et puis... depuis, j'écris pas parce que je me dis ça sert à quoi d'écrire, c'est une...
0: Moi, je vous dirais une chose, d'après les cartes, je pense pas que c'est une mauvaise personne, c'est loin de là, mais je pense que c'est quelqu'un, c'est un peu comme on dit, c'est blabla quand on se voit. Moi, j'ai souvent entendu, j'ai souvent entendu aussi, pas les dernières funérailles où j'ai été, mais il y a longtemps, des gens qui disent que c'est souvent là qu'on revoit des gens disant « Ah, j'ai vu mon frère, mais j'ai vu mon oncle ». Et, ça va bien. Ah, puis après, il y a le petit pot, le truc qu'on va faire après. Salut, tu vas bien. On se tape sur l'épaule. puis après plus rien. Je pense qu'il...
1: En fait, c'est hypocrite.
0: Ouais, je pense qu'il faut... Je ne sais pas si c'est hypocrite, mais les gens, ils n'en ont rien à faire, quoi. Je veux dire, il faut... Moi, je dirais, il faut tourner la page. Si une fois vous voyez que vous buvez quelque chose ou vous parlez, c'est une chose comme... Voilà, mais si ce n'est pas le cas, moi, vous avez raison, j'arrêterai de lui écrire et il faudrait qu'elle le fasse, mais elle ne le fera pas. D'accord ?
1: Elle va pas écrire d'elle-même, elle va pas du tout.
0: Je le sens pas, je le sens pas. Je vais être obligé de vous laisser parce qu'on est 21h53. En tout cas, je vous remercie infiniment d'être passé.
1: Je vous remercie aussi beaucoup, Bruno.
0: N'hésitez pas.
1: Répondre à mes questions.
0: Voilà, n'hésitez pas pour votre maman. Je peux peut-être vous donner des conseils ou aider un petit peu. Voilà,
1: d'accord.
0: Un petit peu si vous voulez. Mais voilà, je peux pas faire
1: tout
0: ça.
1: Oui, bien sûr, je veux bien des conseils. Dans ce cas-là, je peux téléphoner si jamais à l'arrière. Ou bien,
0: tout à fait. Quand je suis présent, parce que je suis pas beaucoup présent ces temps.
1: Oui.
0: Je serai présent demain et après-demain et après à partir du 20. Mais voilà. Ok. En tout cas, Florence, je vous souhaite une très très belle soirée. Merci
1: alors
0: beaucoup.
1: Je tenais juste à vous dire que je vous regarde assez souvent, je vous apprécie beaucoup, et puis des fois vous avez des choses qui sont assez, où je suis d'accord avec vous, vous êtes assez à des moments drôles, donc voilà, j'aime bien vous écouter.
0: Bon, mais vous allez me faire rougir.
1: Oh,
0: même si je rougis plus facilement. Je rougis moins facilement qu'avant.
1: Je vous permets de vous faire une bise sur les deux joues. Voilà.
0: Moi aussi, merci de votre confiance. Tout de bon à votre maman et à vous. Et puis, tenez bon le coup. Et puis, encore une fois, n'hésitez pas si vous avez besoin. Je vous fais un gros bisou aussi. Et je vous souhaite une très, très belle fin de soirée,
1: merci
0: une belle
1: beaucoup.
0: Semaine. À bientôt.
1: Voilà.
0: Au revoir, merci.
1: Au revoir.
0: Voilà, oui, c'est pas facile, et quand les choses de justice se mettent en place, ça devient compliqué. Hein, donc, lorsque la machine est en marche, alors, rien n'est impossible, hein, parce que moi, je connais des gens qui étaient sous curatelle, qui ont pu s'en défaire, qui ont pu prouver par A plus B qu'ils s'en sortaient. Puis, encore une fois, les curatelles ne sont pas là pour embêter les gens, elles sont là pour les aider. Il faut voir ça comme ça. Maintenant, souvent, il y a des gens qui se mêlent autour, qui disent « Eh, faut le mettre en curatelle, tout ça », alors qu'ils ne savent pas très bien. C'est pour ça que la chose doit être étudiée. Puis bon, voilà, cette personne a reçu une lettre, aussi, il va y avoir une étude, ça ne va pas se faire tac comme ça, on met une curatelle. Il faut vraiment qu'il y ait des preuves et des choses comme ça. Je ne pense pas qu'on mette une curatelle sur les paroles d'une tierce personne qui vient dire il faut mettre. Et puis bon, le fait qu'elle a fait ses 5 mois de retard, c'est vrai que ça c'est un petit peu je sais plus le terme, hein. Bref, il y a un terme pour ça, mais c'est inéluctable, quoi. Je veux dire, c'est irrémédiable, on peut pas aller contre ça. Donc voilà, mais ne faites jamais ça, parce que là vous pouvez avoir des ennuis, vous le savez, moi aussi on le sait grossièrement, et voilà. Mais encore une fois, les curatelles sont là pour aider les gens, sont pas là pour les embêter, pour rester polis. Mais et puis la curatelle, ce qu'elle tend à faire, c'est d'aider une personne, et puis dès qu'elle peut, elle arrête, elle dit voilà, maintenant vous arrivez à faire tout seul, vous gérez, et on enlève la curatelle. Ils ne sont pas là. Il y a plein de gens qui sont curatelles. Et puis voilà, je sais qu'il manque beaucoup de curateurs. Et donc, ce n'est pas facile. C'est pour ça qu'ils ne vont pas. Ce n'est pas un plaisir de faire. Alors, ils sont là pour aider, mais ce n'est pas forcément facile. C'est une tâche assez difficile. Hein, voilà. Ok, bon, ben nous, la tâche de nos 2 heures est terminée pratiquement. voilà, merci. On m'annonce qu'il reste une toute petite minute pour se dire au revoir. 2-3 petites choses. Je n'ai pas été beaucoup connecté, même pas du tout jusqu'à aujourd'hui. Je serai exceptionnellement, je dis exceptionnellement parce que connecté demain et après-demain, je serai là connecté les 2 jours. Et après, le reste de la semaine, je ne pourrai pas me connecter parce que je serai allaitant à l'étranger dès jeudi. Et je reviens dimanche. Voilà. Donc, à partir de lundi. Donc, demain et après-demain. Et après, à partir de lundi. Moi, je vous souhaite déjà une très, très, très belle fin de soirée, une très belle nuit. Dites à ceux que vous aimez, que vous les aimez. Dites-le vous. Et surtout, passez une excellente fin de soirée. Merci de votre confiance. À bientôt. Cette émission sera diffusée demain entre 12 et 14. À bientôt. Au revoir.

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2: Bélier. Pas très à l'aise avec la communication, vous doutez de vous, d'où de légères angoisses qui remontent à la surface. Optez pour le lâcher prise.
3: Taureau. Les tensions s'accumulent, l'entente est compliquée, ce sont les divergences d'idées qui mettent le feu.

0: feu aux poudres. Zen attitude conseillée. Gémeaux. Vous vous faites de mauvaises idées concernant la vie sentimentale, d'où un manque de confiance qui freine les élans amoureux. Cancer. Vous donnez le meilleur de vous-même car vous savez que tous les efforts consentis finiront par porter leurs fruits. On ne compte plus ses heures. Lion. Vous vous montrez particulièrement hésitant, la difficulté à choisir est très marquée, d'où le stress qui monte et la peur de l'échec. Vierge. Le courant ne passe pas forcément bien avec tous, mais pas de souci, vous êtes capable de renverser la vapeur grâce à votre sympathie. Balance. C'est le bon moment pour instaurer de nouvelles règles de vie avec les enfants. Être ensemble, c'est partager et pas rester chacun de son côté. Scorpion. La communication n'est pas très claire avec certains collègues, mais mieux vaut sortir la carte de la prudence plutôt que de s'engager tête baissée. Sagittaire. Vous vous montrez légèrement distant en amour. Est-ce par crainte d'être repoussé ou par peur de vous engager? Capricorne. Bouger est très bon pour la santé. Ne vous en privez pas, ça vous fera le plus grand bien. Verseau. De nouvelles opportunités sont possibles. Misez tout sur votre carrière. Elle bouge, elle avance, avec quelques remaniements, certes, mais dans la vie, il faut parfois prendre des risques pour réussir. Poisson. C'est le moment de remanier votre manière de travailler. Les nouveaux objectifs sont bienvenus. Fixez-vous des règles et un bon planning.
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0: Chers amis, bonsoir et merci de nous rejoindre sur TVM3, sur votre belle émission Parlez-moi d'avenir avec votre ami et votre confident Nino en direct jusqu'à 22h. Donc ça vous laisse largement le temps, si vous avez envie d'arriver ici à mes côtés, eh bien d'utiliser les moyens que je vais vous donner, mais que vous connaissez déjà par cœur. Donc bien sûr le 0901 901 993, la touche numéro 1, ça c'est pour arriver directement avec moi. Si vous désirez consulter nos amis qui sont en bas de votre écran, qui sont encadrés en vert, qui sont là uniquement pour vous, en toute confidentialité, là ça ne passe pas par la télévision, vous faites la touche numéro 2, et si vous ne savez pas qui choisir, eh bien vous faites le petit chiffre porte-bonheur, le chiffre 3, et vous verrez, vous aurez quelqu'un qui pourra vous guider sur votre chemin de vie. Pour arriver également à mes côtés, vous savez ce que je vais dire, le concours SMS pour la modique somme d'un franc. Vous arrivez ici à mes côtés, donc par tirage au sort via un ordinateur donc prévu à cet effet. Donc comment fait-on, eh bien, pour participer au concours SMS? Alors on envoie simplement TVM3 au 700. Et là, donc, voilà, ça vous coûte le franc symbolique. Et voilà, pendant la soirée, vous pouvez être donc contacté. Comme c'est un ordinateur où vos SMS arrivent et que c'est tiré de façon aléatoire, vous pouvez passer dans 20 minutes, comme vous pouvez passer d'ici une heure. Puisque, comme je vous ai dit, on est quasiment jusque 22h ensemble, donc à tout moment, vous pouvez être appelé. Je rappelle également que si vous recevez un coup de téléphone sur votre portable et que vous voyez un numéro que vous ne connaissez pas, en général, quand il est une heure tardive, on ne décroche pas, et bien là, voilà, s'il vous plaît, décrochez, puisque voilà, c'est certainement la régie qui vous appelle pour vous dire que... Et bien voilà, que vous avez été sélectionné pour le concours SMS, et on vous mettra en relation ici avec le studio et avec moi. Et je me ferai un plaisir de répondre à toutes vos questions, sauf la santé et le juridique, où on met un petit bémol. Tant que j'y suis, je rappelle aussi également, si vous désirez envoyer une carte postale ou une petite lettre avec une enveloppe, voilà, tout simplement, eh bien, vous pouvez, donc, voilà, comme ça apparaît sur votre écran, donc, vous mettez bien votre nom, votre prénom, votre numéro de téléphone, très, très important. Et voilà, là vous attendez 3-4 jours les délais postaux, et la personne qui s'occupe du courrier, eh bien, vous appellera et vous dira, voilà, ce soir, vous pouvez passer. Et là, vous pouvez aussi choisir le voyant ou la voyante de votre choix. Donc, vous pouvez le noter sur la carte postale ou sur la lettre, et vous envoyez le tout à TVM3 Concours, case postale 285-1024, écu blanc. Voilà, donc... c'est un peu moins rapide évidemment que le SMS, mais voilà, vous avez cette possibilité. Voilà, alors je vous l'avais dit comment faire le SMS, mais c'est plus explicite avec la petite animation. Donc TVM3, comme je vous l'ai dit, au 700, voilà, tout simplement. Et donc le franc symbolique qui vous sera facturé par votre opérateur. Et donc voilà, c'est dans l'ordinateur. Et tout au long de la soirée, donc vous êtes potentiellement appelé, même il y a de fortes chances, ça n'arrive pas qu'aux autres, vous le dites vous-même, quand vous passez dans l'émission, que vous avez gagné le concours SMS, vous le dites. Donc... voilà, ça veut bien dire que ça n'arrive pas qu'aux autres. Donc TVM3 au 700, faites-le dès maintenant et vous passerez assez rapidement dans l'émission. Alors, ce soir, bien sûr, j'attends avec impatience vos appels et vos SMS, comme ça on peut vous appeler. Et vous êtes à mes côtés. Et voilà, je voulais dire aussi un grand merci à toutes les personnes qui me consultent sur le code 103 pour les bougies de Neuvaine. Vous êtes nombreux à en demander et ça me fait plaisir de les faire pour vous. Également, quand vous me téléphonez à l'arrière, c'est vrai, parfois des personnes préfèrent, c'est plus confidentiel, évidemment, il n'y a que vous et moi. Mais voilà, quand vous avez une question qui vous taraude et que c'est le soir, et que je suis en direct avec vous, eh bien, utilisez les moyens de communication pour arriver ici à l'antenne, et comme ça, je pourrai répondre à votre question. C'est aussi quelque part assez confidentiel, puisque je ne donne pas votre prénom ni votre date de naissance. Donc, ça reste quand même un minimum confidentiel. Et on va commencer l'émission ce soir avec une voyante que vous retrouvez très souvent sur le bandeau en bas de votre écran, donc qui travaille à l'arrière. C'est Savannah. Allô, bonsoir.
1: Bonsoir, bonsoir tout le monde, bonsoir Nino, bonsoir.
0: Comment allez-vous?
1: Ben écoutez, ça va, oui, ça va. Donc il fait beau chez moi, donc ça va. Le cœur y est.
0: Mais c'est parfait. Et alors, voilà, je vous laisse l'antenne pour vous présenter à nos téléspectateurs qui sont impatients de savoir ce que vous savez faire.
1: Très bien. Ben voilà, donc je vais donc me définir. Alors, je m'appelle Savannah. Je suis médium sans support, médium spirit. Donc, c'est un don qui vient de génération en génération, puisque je suis d'origine gitane, indienne. Donc, c'est quelque chose qui est transmis, voilà, disons, automatiquement, depuis plusieurs générations. Donc voilà, le principal donc de ma mission sur Terre, hein, donc c'est l'entraide, l'aide à la personne. Donc et aussi, je voulais aussi préciser, j'ouvre une parenthèse parce que j'ai tendance à l'oublier, c'est aussi l'aide aux animaux, car c'est pour moi c'est des réincarnations. Même s'il y en a voilà, qui n'y croient pas beaucoup, mais moi j'y crois. C'est des réincarnations donc affaiblies, qui sont affaiblies, donc qui sont passées par des animaux que je chéris particulièrement. Donc je viens en aide comment? Ben, disons que s'il y a un animal qui est. Vous savez, l'animal, il peut être autant en dépression, il peut être malade, il peut être perdu. Je veux
0: Ce
1: dire,
0: sont des questions qui reviennent souvent sur les animaux quand on nous appelle à l'arrière.
1: Oui, ben oui, mais moi, c'est tellement, je vais vous dire, c'est absolument pas prétentieux, mais c'est tellement inné que quelquefois j'oublie de mettre cette précision, alors que moi-même, je suis entourée d'animaux qui ont, entre guillemets, eu une histoire assez tragique, quoi. Donc,
0: Oui.
1: je l'ai plus particulièrement. Et je sais qu'il y a beaucoup de personnes ben, qui aiment les animaux autant qu'un être cher, disons, qu'un enfant, qu'un parent, parce que moi-même, je suis comme ça. Donc, je les apprécie au plus haut et je fais de mon mieux pour pouvoir, disons, entre guillemets, les localiser quand ils sont perdus, les localiser du mieux que je peux. S'ils sont perdus, s'ils sont en dépression, je peux aussi savoir où ils ont mal, parce qu'ils n'ont pas la parole. Donc, enfin, par cette faculté que j'ai, je peux, comme une personne, rentrer en eux et voir exactement où ils ont mal et comment le transmettre à la aux personnes qui aiment ces animaux pour pouvoir qu'eux ils aient que ce soit plus facile pour parler aux vétérinaires et autres quoi.
0: Oui. Mais c'est bien de le savoir, parce que moi, c'est pas vraiment mon domaine. Et parfois, on me demande, mais comme ça, les téléspectateurs entendent que s'ils veulent vous appeler pour leurs animaux de compagnie, ben comme ça, ils peuvent le faire.
1: Il n'y a aucun souci, et bien évidemment, c'est aussi pour les êtres humains, hein, bien sûr. Hein. C'est, bien sûr, c'est pour les êtres humains aussi, hein. Il n'y a aucun problème. Hein.
0: Donc, c'est, oui. Et je me rappelle que vous m'aviez raconté que vous arriviez à, je sais pas comment je peux dire, faire une décorporation pour aller chez une personne.
1: Oui, un dédoublement. Un dédoublement.
0: Oui, c'est ça.
1: Oui, oui. Je peux me transmettre, disons, dans des appartements, parce que quelquefois les gens croient qu'ils ont. Ils ont, je ne sais pas, un sort ou une entité ou tout ce qui suit. La plupart du temps, c'est pas ça, hein, évidemment. La plupart du temps, c'est très rare quand c'est quelque chose de vraiment. Voilà. Mais voilà, je peux me dédoubler et leur décrire leur appartement, quoi. Pas au lieu d'être prêt, mais je peux, décrire pour mettre les personnes en confiance, je peux leur décrire leur appartement, leur maison, oui. Et donc, en même temps, ça permet de voir s'il y a justement quelque chose qui dérange dans la maison, quoi.
0: C'est... Voilà. Et quand on veut vous joindre, vous êtes connecté à quel moment?
1: Ben, surtout le soir, donc de 20h à 23h, mais il m'arrive de me connecter dans la journée aussi. Hein. Donc il faut
0: D'accord. Donc, et ce soir, si nos téléspectateurs veulent vous joindre, donc vous êtes connecté jusque 23h.
1: Oui, jusqu'à 23h, oui.
0: D'accord.
1: Voilà.
0: Voilà. Je ne sais pas si vous voulez rajouter quelque chose. Il n'y a pas de problème.
1: Mais non, vous savez, si vous voulez, c'est inné tout ce que j'ai. Hein. C'est un peu. Voilà. Peut-être que j'arrive pas à trouver les mots exacts, mais je suis, disons, prête à aider du mieux que je pourrais les personnes dans n'importe quelle situation, n'importe laquelle. Ça va de personnes qui ont perdu des êtres chers, ça va comme des animaux, comme je vous dis, ça va comme des personnes qui sont en dépression suite à un décès, suite à un chagrin d'amour. Voilà, ça je peux essayer par des genres de tests que je fais moi-même, qui est des tests qui ont été transmis donc dans ma famille, des tests qui sont vraiment qui peuvent débloquer une situation très facilement. Parce que vous savez, des fois quand on a mal au genou, ben c'est pas le genou, c'est l'orteil finalement qui fait mal. Vous voyez ce que je veux dire? Il faut trouver la source.
0: Oui, mais donc voilà. Donc votre code, c'est le 999. Et donc voilà, ce soir, si nos téléspectateurs veulent vous appeler, donc jusque 23h. Et sinon, donc tous les jours en soirée, vous êtes là.
1: C'est ça. Ça sera avec plaisir que je les voilà. Accueillerai. Merci beaucoup.
0: Merci à vous d'être passé dans l'émission. Vous revenez quand vous voulez. Et voilà, je vous souhaite de bonnes consultations. Je vous dis à bientôt.
1: À bientôt, Nino. À bientôt, tout le monde. Au revoir.
0: Merci. Au revoir. Au revoir. Voilà les amis, donc le message est passé, les animaux et toutes sortes de choses que peut faire Savannah, donc elle sera connectée, comme vous l'avez entendu, aujourd'hui jusqu'à 23h et vous pouvez la joindre au 999. Alors, avant d'avoir le premier appel de la soirée, je vous ai préparé un petit thème, parce que vous savez, quand vous m'appelez au code 103, j'écoute ce que vous dites, et parfois, vous êtes plusieurs à me demander certaines choses, et donc j'avais envie de faire un petit sujet sur la Lune, un peu en vrac, parce que voilà, vous me posez beaucoup de questions par rapport à la Lune. Alors, vous me demandez souvent si la Lune influence l'homme. Et donc, eh bien, on va voir ça ensemble. Donc, selon certaines croyances, la Lune aurait un impact sur quelques-uns de nos rythmes, la pousse des cheveux, la qualité de notre sommeil, la dépression. Selon cette théorie, lors de chaque phase, ce satellite inonderait la Terre d'une énergie différente. Et donc, c'est en fonction des dates et ses phases de croissance et de décroissance que certains processus pourraient être influencés. Toutefois, la science reste mitigée, donc quant aux effets de la Lune sur l'homme. Si des travaux ont été menés, les résultats ne sont pas catégoriques. Si des effets existent, ils sont totalement différents de la force d'attraction exercée par la Lune et le Soleil, rythmant les marées. Et certains pensent que cette attraction, j'y arriverai, aurait une action sur l'ensemble des êtres vivants et non vivants de la planète. Alors, quel est le pouvoir de la pleine lune sur l'homme? Évidemment, ce qu'en dit la science, je vous le dis aussi. Donc, la pleine lune peut avoir des effets négatifs sur notre comportement et favoriser une humeur morose. Pour le savoir, des scientifiques ont cherché des corrélations statistiques entre certains événements et les nuits où cet astre lumineux est le plus brillant. Donc, par exemple, ils ont voulu savoir si cet astre augmentait les comportements agressifs. Certains se sont penchés aussi sur le nombre d'admissions aux urgences des hôpitaux la nuit en question. Apparemment, il n'y a pas de corrélation. Même si l'on regarde dans les détails les blessures par balle, les agressions à l'arme blanche et les homicides, le taux de ces derniers ayant même plutôt tendance à diminuer. Mais voilà, ça, c'est une explication, on va dire, très terre à terre. Mais aussi, voilà, dans le sujet que vous avez préparé, on parle aussi des incidents mortels les soirs de pleine lune, parce qu'on dit que à la pleine lune, il y a des choses autant positives que négatives qui peuvent se passer. Donc, lorsque la lune est visible dans son entièreté, aurait-on également plus de risques de décès en cas de problèmes médicaux? Eh bien, des recherches des Américains se sont penchés sur la question en comparant le taux de mortalité en unité de soins intensifs les nuits de pleine lune et les autres jours. Aucune corrélation n'a pu être observée. Il n'y aurait pas non plus de risque accru de troubles vasculaires ou neurologiques. En revanche, une étude espagnole a montré une hausse de l'incidence sur le sommeil sur les hommes. Donc, mais ça reste une explication bien sûr plus spirituelle. Alors, il y a également des personnes la pleine lune joue sur l'humeur, sur le sommeil. Qu'en est-il du stress? Sommes-nous plus à cran lorsque l'astre lunaire brille? Pour le savoir, des chercheurs anglais ont évalué le nombre d'appels dans un centre d'écoute et de soutien. Ils ont examiné les coups de fil liés au stress ou à l'anxiété, et selon eux, il y aurait effectivement une corrélation avec la Lune, mais uniquement chez les femmes. Voilà, c'est évidemment, les textes ne sont pas de moi. Hein. Celle-ci serait en effet plus nerveuse à l'approche donc de la pleine lune. Serait-il donc une hypersensibilité à la Lune? L'explication reste obscure, même si les scientifiques évoquent une corrélation avec les cycles menstruels. Avant, lorsqu'il y avait moins d'éclairage artificiel, les femmes étaient en phase avec le calendrier de la Lune et dépendaient peut-être un peu plus du quartier lunaire pour surveiller leur cycle menstruel. Aujourd'hui, certaines femmes déclarent que leur cycle est synchronisé avec le cycle lunaire. Une nouvelle fois, ce phénomène est plutôt lié au monde de la vie de chacun. Donc voilà, tout le monde, ça c'est ce que disais, notamment avec la naissance pour les lapins. C'est mon grand-père qui me racontait ça. Et j'y reviendrai, parce que tu savais quand il fallait mettre le mâle et la femelle ensemble pour féconder et pour récolter ces lapins. Mais ça, on en parlera tout à l'heure, puisque nous avons le premier appel de la soirée. Allô, bonsoir.
1: Allô, bonsoir.
0: Comment allez-vous?
1: Écoutez, ça va, merci. J'aurais une question, c'est pour ma petite fille. On peut dire son prénom, ça n'a pas d'importance. Camille.
0: Oui.
1: Elle a subi opération. Elle a subi une opération d'un genou. Et j'aimerais savoir comment va se passer sa guérison.
0: Alors, elle s'est blessée parce qu'elle est quand même très très jeune.
1: Oui, oui, justement, elle fait du foot et puis c'est arrivé, voilà. En faisant le foot, ben voilà.
0: Mmh. Alors, on va regarder. Oh, moi, je vois des bénédictions. Directement, voilà, on voit la carte des bénédictions. Donc, quelque part, elle a même des appuis de l'au-delà pour guérir. Alors,
1: oui. Ah, ouais, ça, c'est des...

0: et ce qu'elle faisait avant.
1: Bon, évidemment, elle a dans la tête de continuer, en tout cas.
0: Oui, bien sûr, ouais. Mais elle se pose beaucoup de questions. Et c'est vrai que une opération du genou, c'est pas toujours joyeux, donc ça fait mal. Ouais. Et en plus, après, il y a une rééducation qu'elle devra faire, de la physio, ouais, certainement. Et à l'issue de ça, tout doucement, elle va pouvoir recommencer à pratiquer son sport. Moi, je ne vois rien de négatif par rapport à ça.
1: Bon, c'est super, c'est des bonnes nouvelles. Ça fait plaisir d'entendre ça.
0: Sur votre petite fille, en tout cas, vous pouvez la rassurer. Elle est protégée déjà. Et en plus, toutes les cartes, et même mon ressenti est bon. Si ce n'est qu'il faudra qu'elle patiente un peu, parce que le temps de faire la physio, de la rééducation, le temps de remonter sur le terrain, à pas courir tout de suite comme elle faisait avant, mais avec un peu de patience, ça reviendra.
1: Oui, bon, elle est au courant, hein, parce qu'il compte 9 mois pour ça.
0: Oui, mais c'est normal, ce serait trop dangereux de directement qu'elle retourne sur un terrain et qu'après on se fait encore plus mal et ça devient plus grave. Donc il faut qu'elle respecte à la lettre ce que dit le docteur, ça, de toute façon elle n'a pas le choix et pour moi je vois de toute façon qu'elle va respecter et que ça va bien se passer.
1: Oui, elle respectera parce qu'elle aime trop son foot. Et voilà. Alors, j'aimerais aussi avoir les énergies pour la lettre D, s'il vous plaît.
0: Alors, regardez. Écoutez, moi, je vois des foudres, donc il y a quand même... Voilà, c'est une personne qui est stressée pour le moment.
1: Je sais pas. Pour le moment, il n'est pas ici, il est en vacances. C'est mon mari. Alors, j'ai pas eu d'appel pour me dire qu'il était stressé.
0: On dirait qu'il a quelque chose qui le stresse. Maintenant, encore une fois, c'est rien de très grave. Hein. Je vois rien de grave dans ça. En vacances, c'est vrai, parfois on remet de l'ordre dans ses idées, comme le montrent les cartes, hein, mais s'il remet de l'ordre, qui prend un peu de recul face à certaines situations, il a quand même la clé de réussite qui est là. Donc, je vois que pour moi, oui, tout le monde se tracasse, mais après, il va voir que c'est... on voit bien dans les cartes que les doutes sont pas fondés, puisque sur les doutes, il y a la belle élévation qui est là. Donc, pour moi, ça ne peut pas aller mal. On peut avoir des doutes, on peut penser à certaines choses négatives, ça arrive, hein, même en vacances. Mm-hmm. Et après, rend compte que finalement, c'était pas si grave que ça. En tous les cas, je ne vois rien de grave autour de lui.
1: Ah, c'est bien, tant mieux. À part ça, j'aimerais les énergies, pour moi-même, la lettre G.
0: Oui. Alors. Oui, vous, si vous avez quelques doutes en ce moment, maintenant, c'est peut-être aussi lié avec votre petite fille, que ça vous tracasse un petit peu, c'est tout à fait normal, hein. Mais je peux montrer les cartes, on voit les racines qui sont là, donc les racines, c'est la famille en général, et il y a la réussite. Donc, sur vos pensées, où il y aurait parfois un peu de négatif, et vous pensez à votre petite fille ou d'autres choses de la famille, mais on voit bien dans les cartes que Voilà, sur la famille.

0: Mais il y a la réussite, donc tout va bien aller.
1: Ah bon, c'est bien. Oui.
0: Oui, non, vos
1: D'accord.
0: énergies, moi je vois que c'est aussi la saison qui fait que le temps change, les journées raccourcissent, alors forcément on n'est pas des fois en phase avec soi-même, il y a des jours avec et des jours sans, mais voilà, le corps va s'habituer, donc pour moi après tout va bien jouer pour vous. On ne voit rien de négatif pour vous.
1: D'accord. Et puis, je ne sais pas si vous pouvez voir si par hasard, je pourrais avoir un petit peu plus de chance au jeu.
0: Chance au jeu. J'ai pas les
1: Oui.
0: chiffres de la loterie, hein, ça je vous le dis.
1: Non, non, mais par exemple, mettons, je fais un loto ou comme ça, je ne gagne pas facilement si je fais un concours non plus.
0: Oui. Mais je suis pareil, hein. Moi je ne joue même plus parce qu'à chaque fois que j'ai joué, moi je n'ai jamais eu de chance. Donc je suis peut-être médium pour les autres, mais pour moi-même, avoir des chiffres ou des... Non, ça ne joue pas pour moi. Donc, vous
1: Mais bon,
0: pourriez
1: voyez, je
0: avoir une
1: penserais
0: somme
1: même pas.
0: d'argent. Pardon?
1: Je penserais même pas de vous demander des chiffres pour jouer la loterie ou comme ça.
0: Ah, j'ai eu une dame un jour, il y a longtemps, hein, elle m'avait vraiment, vraiment, elle insistait pour avoir les chiffres de la loterie. Je dis, mais enfin, madame, je ne les ai pas. Et donc, elle m'a fait dire n'importe quoi. Et j'ai dit n'importe quoi, n'importe quel chiffre. Elle insistait tellement. Elle a eu quasiment 5 000 francs, hein, quand même. Hein, donc, parce qu'elle m'a téléphoné après pour me dire, j'ai eu presque 5 000 francs. Donc je dis, mais
1: Bon,
0: écoutez, moi je vous ai dit des
1: ben,
0: chiffres qui tombaient du ciel, je ne pouvais pas deviner les chiffres. Mais bon, voilà. C'est pas non plus la somme énorme, hein, mais voilà, mais
1: non,
0: c'est arrivé
1: mais
0: qu'une seule fois. Hein.
1: on dit que ça te met du beurre dans les épinards, quand même.
0: Ah, ça c'est sûr, c'est sûr. Moi, ce que je vois pour vous, c'est qu'il y a une rentrée d'argent qui peut arriver effectivement par le jeu, mais. On est à 100 francs, 200 francs. On n'est pas,
1: Oui, bon,
0: malheureusement, je vois pas
1: c'est
0: des
1: déjà
0: grosses sommes.
1: bienvenu.
0: Je vous le souhaite, hein, d'avoir des grosses sommes, mais
1: C'est
0: je vois
1: gentil,
0: pas des
1: merci.
0: grosses sommes d'argent rentrées par le jeu.
1: Oui, non, moi, je ne demande pas ça, mais je demande d'avoir un peu plus de chance. Même si c'est 100 francs, voilà, je me contente.
0: Mais oui, 100 francs, c'est déjà très bien. Donc, vous pouvez jouer et pas en abuser non plus. Parce que moi, je dis toujours, le
1: Non, non,
0: jour où
1: c'est
0: vous devez
1: sûr.
0: gagner, ça peut être, même si vous jouez une fois par mois, si c'est le jour où vous devez gagner en jouant une fois par mois, eh bien, c'est ce jour-là que la chance va tomber sur vous. Et comme moi, comme j'ai dit n'importe quel chiffre à cette dame, c'est que c'était le moment qu'elle gagne quelque chose. Mais moi, je ne pense pas que ce sont mes chiffres qui ont fait grand-chose. Je pense que c'était voilà, sur son chemin de vie, on va dire, elle devait gagner une somme d'argent à la loterie, et voilà. Mais les médiums ou les voyants qui vont vous dire, moi, j'ai les chiffres de la loterie, méfiez-vous, parce que ça, je pense bah, alors on jouerait nous-mêmes et on aurait beaucoup
1: Exactement.
0: d'argent, et ce n'est pas du tout le cas. Donc, voilà, moi je ne pense pas que quelqu'un puisse deviner ces chiffres-là. Mais si c'est sur votre chemin de vie que voilà, vous devez gagner, vous gagnerez. Et moi je vois ici que ce ne sont pas des sommes énormes, mais ça remet un peu de beurre dans les épinards, comme vous l'avez dit. Donc il n'y a pas de souci avec ça. Continuez à jouer, vous verrez. Pour moi, d'ici,
1: Eh
0: on
1: oui.
0: n'est pas encore la fin de l'année, que pour moi, vous touchez une petite somme d'argent. Oui, au jeu de hasard, on va dire.
1: Oui. Bon, d'accord. Voilà. Et puis, je vous dis que j'ai gagné le concours.
0: Mais
1: C'est
0: super,
1: merveilleux.
0: voilà. Ça n'arrive pas qu'aux autres, je le dis toujours.
1: Non. Voilà.
0: Donc voilà. Ben,
1: alors je vous remercie.
0: Mais,
1: je vous remercie.
0: Avec grand plaisir. Je vous souhaite une belle soirée, tout de bon pour vous et à très bientôt.
1: Au revoir,
0: belle soirée.
1: Nino, merci.
0: Au revoir, merci. Et voilà les amis, hein, vous aussi, vous avez envie, comme cette dame, d'arriver ici à l'antenne, pas pour les chiffres de la loterie malheureusement, je le répète, voilà, je les ai donnés une seule fois à une dame, mais bon, encore une fois, j'ai pas donné les chiffres en les devinant, j'ai dit n'importe quoi, 1, 4, 7, voilà, j'ai dit n'importe quoi, parce qu'elle insistait, et c'est vrai qu'elle a gagné presque 5000 francs, mais... Comme je dis, c'est parce que c'était son moment de chance. Je ne pense pas que j'y suis pour quelque chose. Voilà. Alors, 0901 901 993, touche numéro 1. Ou un petit SMS, TVM3 au 700, comme cette dame l'a dit, elle a gagné le concours SMS, donc pourquoi pas vous ? Faites ce SMS, puisque nous allons marquer la première page de publicité. Et donc, peut-être, après, vous serez ici à mes côtés. À tout de suite.

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De retour, les amis, avec votre ami Nino, jusque plus ou moins 22 heures, une grosse heure ensemble. Donc 0901 901 993, touche numéro 1. Ça, c'est pour arriver en direct ici avec moi. La touche numéro 2 pour nos amis en bas de votre écran. Voilà, ce sont donc des consultations privées. Rien ne passe par la télévision si vous appelez donc notre belle équipe qui est en bas de votre écran. Et si vous ne savez pas qui choisir parce que vous avez déjà consulté l'un ou l'autre, eh bien, vous faites le chiffre 3 et vous aurez quelqu'un sûrement que vous n'avez jamais eu et qui pourra vous aider. J'en suis certain. Et pour arriver aussi, comme l'a dit notre téléspectatrice précédente, qu'elle avait gagné le concours SMS, donc si elle l'a gagné, pourquoi pas vous? Ça n'arrive pas qu'aux autres. Donc, vous prenez votre portable, vous savez comment ça fonctionne, et vous envoyez le code TVM3 au 700 pour le franc symbolique. Voilà. Donc,

0: La régie n'a pas été en même temps que moi aujourd'hui la petite animation. Voilà, donc comme je le disais, donc TVM3, c'est plus parlant quand on a évidemment sur l'écran l'image. Donc au 700, la petite flèche bien sûr, il ne faut pas oublier. Quand même, ce serait dommage aussi que ça reste dans votre téléphone. Donc, vous envoyez et ça arrive, comme je le dis, dans un ordinateur et cet ordinateur tire de façon aléatoire des numéros de téléphone, notamment le vôtre. Donc, si vous avez fait le concours SMS et que vous avez un appel à 20h40, je peux comprendre qu'on se dit, je ne connais pas le numéro, je ne décroche pas. Eh bien, si vous pouvez décrocher parce que c'est certainement la régie qui vous appelle et ce n'est pas pour faire des sondages, de vous vendre des assurances-vie ou que sais-je. Non, non, à cette heure-ci, si vous avez fait le concours SMS, c'est bien la régie qui vous appelle. Donc, vous pouvez décrocher. Et en attendant le prochain appel, on va retourner à parler de ce bel astre qu'est la Lune. Et donc, voilà, on va parler de la déprime au clair de lune. Et j'y reviendrai puisque nous avons quelqu'un en ligne et priorité, bien sûr, avec plaisir à vos appels. Allô, bonsoir.
1: Oui, bonsoir.
0: Comment allez-vous?
1: Ben, ça va pas trop mal, et vous?
0: Ben, ça va bien, merci. Alors, j'ai votre prénom, date de naissance et je vous écoute pour votre question.
1: Alors, ce serait une question pour ma sœur. Vous avez le prénom, là. Pour ses énergies.
0: La personne née en 70?
1: Oui.
0: Ok. Alors, comme je dis, c'est la saison, se tracasse, elle est tracassée, votre sœur. Il y aurait quelque chose avec l'amour?
1: Non, du tout.
0: Parce que on voit dans les cartes qu'il y a des épreuves en amour.
1: Non, bah
0: Le
1: elle
0: fond,
1: était
0: ça avait
1: seule depuis
0: passé.
1: des années.
0: Et vous ne pensez pas que c'est un fardeau pour elle de se retrouver seule? Parce que dans les cartes, c'est assez explicite. Donc, on dirait que peut-être maintenant, je ne dis pas qu'elle veut se mettre avec quelqu'un demain, mais ça lui taraude dans la tête de se dire, bah ben, voilà, je suis toute seule, comme vous dites depuis des années. Est-ce qu'elle a des idées en tête?
1: Ça, je peux pas vous dire. Alors, je sais pas, je sais qu'elle est pas bien dans ses énergies là, et je voulais savoir.
0: En tout cas, moi, je vois la belle élévation et qu'on remet de l'ordre dans ce qui ne pourrait ne pas jouer pour elle. Et la belle élévation, l'ordre qui est là, et moi, j'ai le ressenti que elle attend de toute façon des nouvelles de quelque chose, sans rentrer vraiment dans les détails, et elle va avoir des nouvelles positives. Donc, sur ça, elle sera évidemment mieux dans ses énergies parce qu'ici, elle est en attente de quelque chose et ce quelque chose va s'avérer positif.
1: Mais vous voyez quoi, vous, dans ces énergies?
0: Bon, disons que tout ce qui est santé, je ne peux pas vraiment parler, mais voilà, moi je vois qu'elle attend des résultats de quelque chose. Est-ce que c'est un examen qu'elle aurait passé? Est-ce qu'elle s'inquiète pour... Elle a mal quelque part, elle s'inquiète. Mais quand il y aura le résultat du docteur, c'est pas négatif. Donc, je vois que à ce moment-là, elle va se dire, voilà, je peux me soigner tranquillement, c'est pas grave. Et donc, pour moi, ces énergies d'office remontent. Donc, je vois pas qu'il y a quelque chose de grave autour d'elle. Maintenant, si vous avez une question précise, vraiment, parce que là, je regarde ce que disent les cartes, je vous dis ce que je ressens. Mais s'il y a quelque chose de vraiment précis que vous voulez savoir sur elle, vous me le dites et je regarde.
1: Ben en fait, elle est très malade. Et voilà
0: Et
1: quoi.
0: c'est
1: Je suis
0: ça
1: très
0: qu'elle
1: inquiète parce
0: attend de...
1: que. Ouais,
0: Mais
1: mais.
0: c'est ça, elle attend des nouvelles du docteur, mais pour moi, les nouvelles vont être rassurantes.
1: Non.
0: En tout cas, moi, je n'ai pas vu de négatif dans... Parce qu'elle a fait d'autres examens, elle attend quand même quelque chose du docteur, non?
1: Non, elle n'attend plus rien maintenant. Non. Non, non, elle est très
0: Bon,
1: malade.
0: moi, je...
1: C'est pour ça que... Ouais.
0: Mais moi, je vois quand même qu'il y a quelque chose... Voilà, qui arrive, parce que oui, dans les cartes, on voit rien de vraiment négatif. Et elle attend quelque chose, donc est-ce que c'est un résultat? Est-ce que c'est un traitement? Elle attend quelque
1: Ben moi,
0: chose, mais moi,
1: j'espère qu'elle passe de
0: je...
1: l'autre côté.
0: Écoutez, bon, ça, de toute façon, ça, je peux pas en parler, mais pour moi... Maintenant, je ne vais pas jurer qu'elle sera là encore dans 20 ans, mais moi, je n'ai rien ici qui me dit qu'il y a vraiment quelque chose de négatif. Et ça revient encore. Bon, les amours, c'est peut-être les amitiés. Peut-être voilà, les cartes ne sont pas très précise à ce niveau-là, mais est-ce qu'elle sent une solitude et qu'elle se dit je suis seule pour affronter ça?
1: Non, elle est très entourée quand même par ses enfants.
0: Parce que moi je vois qu'au fond d'elle, elle sent comme une solitude, mais pour moi il y a des nouvelles. Et on va dire pas trop mauvaise. Moi, c'est ce que je ressens. Mais
1: Bon,
0: je ne la vois pas
1: d'accord.
0: partir maintenant. De toute façon, je ne le dirai pas parce que ça, je ne peux pas.
1: Oui.
0: Mais je ne la vois pas partir maintenant. Si c'est ça vraiment
1: Bon.
0: qui vous inquiète.
1: Oui, c'est ça.
0: Oui. Mais si vous voulez m'appeler à l'arrière, je peux mettre une bougie aussi pour remonter ses énergies, pour qu'elle voit les choses de façon plus positive. Ça, vous pouvez m'appeler à
1: Ouais, ça
0: l'arrière
1: je vais
0: et
1: le faire. Oui.
0: je mettrai une bougie de neuvaine pour elle. Et donc, attention, ça ne guérit pas, mais ça peut aider à avoir un bon moral. Ça peut aider parfois aussi dans les maladies d'avoir une pensée positive, ça peut attirer le positif aussi. Donc ça, n'hésitez pas si vous le souhaitez au code 103 demain, je serai là quasiment toute la journée. Donc vous pouvez me joindre quand vous le souhaitez. Voilà, et je
1: D'accord,
0: vois
1: ok.
0: aussi un autre prénom. Donc dites-moi, je vous
1: Oui,
0: écoute.
1: alors ça c'est mon fils.
0: Oui.
1: Alors, bah, j'aimerais savoir s'il va trouver du travail parce que partout où il envoie ses CV, ça va pas. Et pourtant, il est bourré de qualités, il a un CV en béton et tout, et il n'y a rien à faire.
0: Alors, on va
1: Je ne sais pas ce qui se
0: regarder.
1: passe.
0: En tout cas, il y a une mutation, il y a un changement pour lui. Oui, j'ai de belles cartes. Il remet de l'ordre. C'est encore un peu de patience. Il y a l'ordre qui est là avec la belle lumière. Donc, oui, j'ai la carte du temps aussi, donc c'est vrai, ça fait un certain temps que normalement, il devrait.

0: devrait trouver quelque chose. En plus, comme vous dites, il a un beau CV. Mais il y avait quelque chose qui coinçait pour lui. Mais c'est en train
1: Oui, je sais pas, là,
0: de
1: il
0: se
1: va partir
0: débloquer.
1: à l'armée 3 semaines. Et puis j'espère que quand il va revenir.
0: En tout cas, pour moi, je dirais, j'ai le chiffre 12. Donc, on est au mois de décembre. Donc, à peu près,
1: D'accord.
0: voilà, entre le début et la mi-décembre, il devrait avoir des nouvelles de quelque chose où il a éventuellement déjà postulé. Et alors,
1: Oui, à postuler à
0: vraiment
1: plusieurs
0: dans...
1: endroits, ouais.
0: Mais oui, mais il va avoir des nouvelles. Et si je dois dire vraiment ce que je ressens, pour moi, le renouveau se fait au mois de janvier. Donc, il a les réponses comme quoi il pourrait commencer au mois de janvier, au mois de décembre. Et c'est selon, évidemment, les CV qu'il a envoyés, les places où il a déjà postulé. Il va avoir des nouvelles. À mon avis, déjà, ça va commencer à son retour de l'armée. Et alors, sur le mois de décembre, là, vraiment, je pense qu'il y a les entretiens, qu'il y a voilà, la finalité, et qu'on lui dit, voilà, vous pouvez commencer le 3 janvier, par exemple. Et donc, je vois qu'il trouve, et il trouve dans quelque chose qui lui convient. Donc, c'est pas qu'il va se retrouver un peu n'importe où parce que voilà, il a postulé à différents endroits et à des endroits, il n'a pas spécialement envie d'y être, mais bon, il a postulé pour dire de trouver quelque chose. Mais pour moi, c'est pas ça qui va ressortir. Il a postulé un peu partout, mais aussi dans des endroits qu'il appréciait. Et c'est dans un de ces endroits-là qui va être pris,
1: Oui,
0: donc
1: parce
0: qui va être
1: qu'en fait,
0: engagé.
1: il veut faire des examens pour la police, parce que c'est ce qui l'intéresse. Et il a déjà fait 2 fois les examens, et 2 fois il a échoué. Quand il arrive avec les psychiatres, qu'il faut qu'ils discutent et tout, je ne sais pas ce qui se passe, ces gens-là, ils sont pires que nous, c'est un peu des dingos, et c'est là que ça joue pas. Alors, maintenant, de nouveau, il a repassé le sport, le français, c'est tout bon, et il doit de nouveau repasser, justement. Et puis, c'est la troisième fois, puis je sais pas, j'ose plus y croire, là. Alors, je sais pas si ça
0: Je
1: va aller cette
0: vais
1: fois ou
0: voir
1: pas.
0: en précisant la police. Donc, il n'aurait pas le
1: Ouais.
0: profil psychologique pour rentrer dans la police.
1: Je
0: C'est ça
1: sais
0: qui
1: pas, c'est
0: ressort.
1: toujours là que ça bloque. Ouais.
0: Je vais regarder. Alors, moi, je vois quand même des portes qui s'ouvrent après des moments compliqués. Donc, effectivement, s'il a déjà passé 2 fois les examens, mais ce serait possible qu'il repasse une troisième fois. Parce que là, j'ai vraiment précisé la police et il y a des aspects positifs qui sont là. Oui,
1: Oui, parce que le sport, il a
0: voilà.
1: de nouveau refait. Le sport, c'est bon. Il y a beaucoup de choses qui sont bonnes, mais voilà, quand il arrive devant ses psychiatres, je sais pas ce qu'ils ont. Ils ont des questions, ils ont des... Je sais pas, c'est là que ça bloque.
0: Et moi, je vois ici dans les cartes l'homme, ben, l'homme c'est lui, et la paix. Donc, s'il se retrouve en paix, c'est qu'il trouve quelque part son bonheur dans le travail, puisque c'est ça qui le tracasse en ce moment. Donc,
1: Oui.
0: voilà, on voit dans les cartes qu'il va trouver sa paix. Oui, la clé de réussite sur les portes ouvertes, donc des portes s'ouvrent à lui. Et là, c'est vrai que en tirant les cartes, j'avais bien précisé dans ma tête que c'était au niveau de la police. Donc, les cartes ne répondent pas négativement. Alors,
1: Bon.
0: si il a échoué 2 fois et que c'est apparemment sur le psychologique, je pense que c'est pas une grosse erreur si maintenant il se trompait dans tout ce qui est le français. Enfin, je ne sais pas exactement sur quoi est basé l'examen pour entrer à la police, mais si c'était sur ça, voilà, là parfois c'est plus compliqué. Est-ce que
1: Non,
0: maintenant,
1: non,
0: quand
1: là
0: il est
1: c'est tout
0: allé,
1: bon,
0: il
1: hein.
0: était
1: Le français c'est
0: stressé?
1: tout
0: Mais oui,
1: bon.
0: c'est ça. Mais c'est
1: Le
0: pour ça que
1: sport
0: je
1: c'est
0: vous dis
1: tout bon.
0: ça.
1: C'est juste les psychologues, là. C'est tout.
0: Mais moi, je pense, peut-être, hein, c'est une piste que je donne, est-ce qu'il y va et qu'il est stressé et que
1: Non, pas du tout.
0: peut-être c'est pas quelqu'un qui stresse quand il voit ces
1: Oui, en
0: gens-là?
1: général, il est stressé, mais quand il va là-bas, il n'est pas stressé, justement. Il est trop sûr de lui. Et il a fait ce qu'il fallait faire. Il a été voir un psychiatre, justement, et tout. Et lui, il comprend pas parce qu'il le trouve très bien. Donc, voilà, quoi. On ne sait pas.
0: Oui, ça, allez savoir ce qui se passe là-bas. Est-ce qu'ils ont un
1: Oui.
0: certain profil qu'ils recherchent et que, il ne correspondrait pas à ce profil? Mais pour moi, il y a peu de chances quand même. Hein. S'il a vu en plus
1: Ouais.
0: un psychiatre sur le côté et qui lui a dit que tout allait bien pour rentrer à la police, je vois pas pourquoi les autres psychiatres devraient dire le contraire. Donc, moi, je pense qu'avec de la persévérance, il va pouvoir faire ce qu'il veut parce que ça sortait quand même qu'il faisait un travail qu'il voulait. Donc, si c'est vraiment ça, pour moi, il y a des fortes chances que ça puisse arriver.
1: Bon, bah super alors. Bon, on va espérer alors.
0: Donc, voilà.
1: Bon, bah
0: Mais
1: je vous
0: oui, pour lui
1: remercie beaucoup.
0: aussi, je peux mettre une bougie de neuvaine. Hein, quand vous marquez à l'arrière, vous me demandez. Voilà, je vous
1: Oui.
0: demande quelques informations que je ne peux pas demander à l'antenne. Et
1: Ouais.
0: donc, je mets les bougies de neuvaine. Et donc, ça remonte les énergies, ça aide, ça ouvre des portes. Donc, on peut mettre en spécifiant bien que c'est pour rentrer à la police et que les portes lui soient ouvertes. Et ça, il n'y a pas de souci.
1: D'accord. Bon, bah super alors. C'est ce que je vais faire, je vous appellerai à l'arrière.
0: Mais voilà, avec plaisir, quand vous voulez.
1: Alors, merci beaucoup. Ouais, c'est gentil. Et puis,
0: Tout de bon pour
1: bah, je vous souhaite
0: vous.
1: une bonne soirée.
0: Merci. À
1: Et
0: bientôt.
1: puis, alors, à bientôt.
0: Merci.
1: Merci.
0: Au
1: Au revoir,
0: revoir.
1: Nino.
0: Au revoir. Voilà les amis, donc vous aussi, vous désirez participer à l'émission. Parle, vous voyez, de toutes sortes de sujets. Donc, le 0901 901 993, touche numéro 1. Et le concours SMS, donc, qui est ouvert, bien sûr. Il reste 1 heure d'émission. Donc, vous avez largement le temps de faire ce petit SMS. Allez, on le fait en même temps que la régie. Donc voilà, on prend son portable, son attel TVM3 que vous envoyez au 700 pour le franc symbolique. Voilà. Et donc à partir du moment où c'est envoyé, là aussi, je sais que je vous le rappelle souvent, mais c'est parce que ça arrive malheureusement souvent. Vous ne décrochez pas votre téléphone parce qu'il est 1 heure un peu tardive et vous vous dites que voilà, c'est une blague qu'on vous fait au téléphone. Eh bien non, c'est notre charmante téléphoniste qui vous appelle et qui vous dit voilà, vous avez gagné le concours SMS. Et donc voilà. Ça joue pour vous. Vous arrivez ici en studio à mes côtés, virtuellement, mais bon, voilà, je vous accueille, je ne mords personne, donc faites ce concours SMS, si vous verrez, vous aurez certainement la chance d'arriver à l'antenne encore ce soir. Alors, eh bien, en attendant le prochain appel qui arrive, donc je disais que certaines personnes pourraient déprimer avec Ah ben voilà, mais non, mais je n'ai pas le temps, mais tant mieux. Je préfère avoir évidemment des appels que de vous parler de sujets, bien que j'aime bien aussi vous parler

0: de certains sujets. Mes priorités, comme je dis, à vos appels et nous accueillons quelqu'un. Allô, bonsoir.
1: Oui, bonsoir Nino, comment allez-vous?
0: Bien, et vous?
1: Oui, j'ai une bougie en cours chez vous depuis peu de temps pour mon fils. Vous vous souvenez, pour la place. Et je crois qu'il y a quelque chose qui est en train de se débloquer. Il a rendez-vous jeudi prochain. Et puis ça serait encore plus proche que ce qu'il avait avant. C'est pour faire sa troisième année d'apprentissage.
0: Ouais, on va regarder.
1: Et pourtant, il est à l'étranger, mais il a tout de suite téléphoné depuis où il était en vacances. Il a déjà eu un contact téléphonique, et puis c'était déjà pas mal.
0: Alors, en tout cas, moi, je vois des richesses arriver pour lui. Hein. Donc, les richesses, oui, ça peut être de l'argent, mais ça peut être aussi quelque chose qui soit riche dans l'expérience. Donc, oui, pour moi, oui, des cartes comme ça, ça peut pas être autrement. Le papyrus, c'est de... un genre de contrat, donc d'apprentissage avec la réussite. Donc, avec des cartes comme ça et le ressenti que j'ai, moi, je vois ses richesses. Bien sûr, il a des doutes, mais les doutes sont annulés avec les belles cartes. Et donc, il se remet en équilibre avec lui-même, parce que ça aussi, c'est quelque chose qui lui pèse. Alors,
1: énormément.
0: C'est vrai, il y a une bougie en cours et donc je m'en occupe tous les soirs. Et ça aussi, ça aide à remonter ses énergies, ça lui ouvre des portes, mais lui aussi est très motivé pour que les choses se passent bien.
1: Oui, oui.
0: Donc moi, je vois que tout est en train de se faire.
1: C'est une place vraiment inespérée, hein. Quelque chose qui... Oui, ça se fait, c'est vraiment quelque chose de très, très, très bien. Et c'est tombé,
0: mais oui.
1: Peut-être deux jours ou trois jours après que je vous ai contacté, quoi. Et c'est incroyable. Et je lui ai demandé...
0: Mais ces bougies sont... Voilà, ces bougies aident beaucoup de personnes. Vous êtes nombreux à m'appeler à l'arrière, au code 103. Et voilà, moi, je les mets volontiers. Et c'est vrai que j'ai souvent, même toujours, je n'ai jamais eu un retour négatif par rapport à la bougie. Donc, voilà, je suis ravi de l'entendre.
1: Et il doit revenir jeudi prochain. Et ben justement, jeudi prochain, il a son entretien, quoi.
0: Donc ça tombe bien.
1: Qui peut lui convenir comme un gant, mais comme un gant. Hein. Alors voilà, il est en vacances en Écosse. Est-ce que tout va bien se passer?
0: Alors.
1: Il est encore une semaine, voilà.
0: Il vous a donné des nouvelles?
1: Oui.
0: Mais pour le moment, tout va bien, parce que moi, je vois rien de spécialement négatif.
1: Oui, alors il semble tout à fait content. Moi, c'était juste un peu le fait qu'il conduise, quoi. Et puis ça me dérange un petit peu, mais bon.
0: Oui, on conduit différemment là-bas.
1: Oui, exactement.
0: C'est ça, hein, je vais pas dire de bêtises, nous on roule à droite, eux roulent à gauche, c'est ça.
1: À gauche, mais le volant est aussi...
0: Ah bah oui, non, moi je serais vite perdu, hein, je n'oserais pas.
1: Hein. Moi non plus.
0: Mais, bah oui, ça... Moi, en voiture, je ne suis pas très franc, donc je conduis par nécessité, mais si je peux ne pas conduire, je ne conduis pas. Donc, non. Mais pour lui, il y a... En plus, lui, il aime bien ce genre de défi, de dire, voilà, je change un peu les habitudes. que moi, si on me sort de ma zone de confort, alors ça ne va plus. Mais lui, je pense qu'il aime bien justement ce genre de
1: exactement.
0: choses. Et
1: Il aime
0: donc,
1: des
0: mais je
1: défis, il aime,
0: voilà, ben
1: voilà,
0: oui, mais je ne vois
1: même de
0: rien
1: changer de
0: de.
1: place, ça le stresse, mais disons qu'il y fait face, il y va, quoi. Il a cette envie, c'est un battant, quoi. C'est un battant. Mais
0: Oui, mais
1: depuis
0: ça
1: tout
0: se voit,
1: petit.
0: ça se ressent. Et je
1: Depuis
0: ne
1: tout
0: vois
1: petit.
0: absolument rien de négatif dans ça.
1: D'accord. Et pour mon deuxième fils, lui, alors, il est assez content. Il s'est trouvé aussi un job inespéré. Et il a fait un stage et il a eu confirmation comme quoi il l'engage. Mais ça, c'est à part ses études. Hein. Et ben, j'aimerais savoir si tout ira bien aussi pour lui.
0: Garde. Lui est moins casse-cou, on va dire, que votre autre
1: Mais moi,
0: fils.
1: je peux rien vous cacher à vous, hein, parce que c'est tout à fait ça. C'est l'eau et le
0: Je
1: vin, parce qu'il
0: ressens
1: faut être.
0: les choses, je vous l'ai dit. Voilà,
1: Oui, alors
0: non,
1: c'est
0: c'est vrai,
1: exact.
0: effectivement. Il a les armes en main. Oui, donc il y a quelque chose. Après des épreuves compliquées, il a
1: Exactement.
0: des choses positives. Et oui, ça parle de travail, ça parle de contrat. Donc voilà, il retrouve la paix. Oui,
1: Alors c'est très bien.
0: pour les, oui, voilà, c'est pas tombé tout de suite, mais il avait quand même des bonnes cartes, mais là je les montre, donc des portes
1: Oui.
0: ouvertes avec la clé de réussite. Donc voilà, pour
1: D'accord.
0: le nouveau travail, il y a des portes qui s'ouvrent pour lui, et c'est avec
1: Oui.
0: la clé de réussite, donc
1: La
0: ça ne
1: réussite.
0: peut que jouer pour lui.
1: Oui,
0: Donc je vois
1: alors ça
0: rien
1: confirme. Ça
0: de
1: confirme.
0: négatif.
1: Il a aussi trouvé quelque chose qui lui va comme un gant, quoi. À
0: Mais
1: part ses
0: oui.
1: études, quoi. Voilà. Alors, c'est génial, c'est super. Mais surtout votre bougie neuvaine, alors elle est vraiment à recommander, hein, parce que, en tout cas, pour le
0: Merci.
1: deuxième de mes fils, là, c'est juste incroyable. Hein. Il n'avait rien il y a quelques jours, et puis ça tombe, et ça tombe de je ne sais pas où, vous voyez? Bon, c'est pas encore gagné, hein, c'est pas encore gagné,
0: La
1: mais
0: bougie ouvre des portes. Après, évidemment, c'est la personne aussi
1: voilà.
0: qui doit mettre de la bonne volonté, mais c'est vrai
1: D'accord.
0: que la bougie ouvre des portes. Ça c'est sûr.
1: Bon, alors passons à moi, savoir si, bon, là je vais reprendre après des vacances un peu prolongées au niveau des soins, si ça sera un petit peu moins chargé qu'en septembre, parce que ça a été très chargé avant que je parte en vacances. Ça sera un peu plus routinier.
0: Je comprends. Alors,
1: C'était assez sport.
0: bon, moi je vois que vous méditez, donc vous réfléchissez beaucoup à
1: Oui,
0: ce qui va arriver prochainement. Mais
1: oui.
0: Oui, mais je vois que ça va
1: Ça va
0: jouer
1: arriver.
0: pour vous. Donc oui,
1: D'accord.
0: il n'y a pas de souci à vous faire
1: D'accord. C'était,
0: ce
1: c'est
0: niveau-là.
1: plus au niveau charge de travail, quoi, que je risquais un petit peu pour ma santé. Vous voyez, on se comprend les deux. Voilà, je risque un petit peu pour ma santé. Le dos, tout ça,
0: Oui,
1: vous voyez ce que
0: je
1: je veux
0: sais
1: dire?
0: ce que vous faites et c'est pas évident
1: Voilà.
0: comme métier. En plus, ça fait longtemps que vous le faites.
1: Oui.
0: Mais
1: Et puis ces derniers temps, c'était un peu plus difficile, un peu plus hard, quoi. C'était un peu plus.
0: je
1: Donc
0: comprends.
1: j'ai peut-être pas souvent eu. Et puis je me suis dit, oh là là, s'il faut encore tenir quelques années comme ça va être difficile, vous voyez?
0: Oui.
1: Mais bon, ça peut être
0: Mais
1: une
0: comme je vous
1: période.
0: dis, moi j'ai des aspects positifs. Maintenant qu'on se pose des questions,

0: Ça fait partie de la vie. Tout le monde se pose des
1: Oui,
0: questions.
1: oui.
0: Mais
1: D'accord.
0: moi, je vois que ça, voilà, vous posez des questions, mais quand vous
1: OK.
0: retournez au travail, ça se décante, comme on dit, ça se passe bien. Donc, il n'y a pas
1: OK.
0: vraiment de gros problèmes à
1: Alors
0: avoir.
1: là, c'est très bien. Au niveau de mes élèves, bon, il y a des vacances scolaires maintenant, mais juste savoir si par la suite, c'est possible qu'il y ait encore un ou deux élèves de plus. Et j'ai même commencé dans
0: Regardez.
1: l'adulte. C'est juste incroyable. C'est comme vous me l'aviez dit.
0: Vous avez
1: J'apprendrai
0: commencé
1: plus
0: dans,
1: lentement.
0: j'ai pas
1: J'ai commencé
0: compris.
1: à donner des cours chez l'adulte au niveau français.
0: Ah oui,
1: Oui.
0: d'accord.
1: Et là,
0: Mais c'est très bien.
1: je suis sortie de ma zone de confort, hein, parce que c'était vraiment quelqu'un de langue vraiment étrangère, étrangère. Hein. Je me suis dit, oh là là, je ne sais pas si j'ose me lancer, puis je me suis lancée, et puis ça va très très bien, quoi.
0: Oui. En tout cas, oui, pour moi, il y a toujours des changements pour vous. Donc
1: Oui, exact.
0: là, on parle du travail, donc que ce soit le travail, on va dire, où vous avez le plus d'heures, ça joue bien. Et au niveau justement des cours particuliers que vous donnez, moi je vois toujours qu'il y a des élèves, maintenant là, même un adulte, mais voilà, vous avez de quoi vous occuper. Vous n'êtes pas sans rien faire. Et
1: Sans
0: pour moi,
1: rien faire, quoi.
0: ça continue à bien jouer pour vous. Donc il faut pas
1: OK,
0: trop vous
1: c'est
0: inquiéter à ce
1: m'inquiéter,
0: niveau-là.
1: ouais. OK, d'accord. Et puis au niveau cœur, mais alors, pendant qu'on y
0: Ça, c'est plus compliqué, hein.
1: est.
0: Le cœur.
1: Oui. C'est un peu plus compliqué.
0: Mais disons qu'on dirait qu'il n'y a pas sur votre route des hommes intéressants.
1: Exactement.
0: Et
1: Exactement.
0: ce n'est pas moi qui vais vous donner tort, hein, mais vous, quand vous voyez que ça n'ira pas plus loin parce que la personne ne vous convient pas, vous n'allez pas commencer à faire espérer quelque chose à quelqu'un. Donc,
1: Je sais.
0: voilà.
1: Oui.
0: C'est clair, net, précis, que
1: Ah, c'est...
0: si vous ne sentez pas de feeling, je ne sais pas comment je peux dire,
1: Oui.
0: si vous n'avez pas cette petite
1: Merci.
0: intuition, y en a qui feraient espérer, réfléchir et tout ça. Vous, non, vous êtes plus cash. Mais pour
1: Oui.
0: moi, ce n'est pas un défaut, parce que je trouve que c'est bien d'être honnête et de ne pas faire espérer quelqu'un sur quelque chose qui finalement n'arrivera jamais.
1: Exactement.
0: Alors, on va quand même regarder.
1: Quand même regarder, mais disons que c'est... Voilà, j'ai un certain équilibre, même en étant seul, mais bon, après, rien ne vaut une vie
0: Regardez quand
1: commune
0: même
1: de
0: la
1: partage.
0: coupe des cartes, hein. Vous avez une clé de réussite et le sceau. Donc, ici, on ne parle plus du travail, on parle des amours. Donc, il
1: Oui.
0: pourrait y avoir, je vais développer, mais il pourrait y avoir quelqu'un
1: Oui.
0: qui soit un petit peu différent des autres.
1: D'accord.
0: Et vous aurez un choix à faire en amour avec la belle élévation. Donc, peut-être, voilà, la vie va faire que vous rencontrez deux hommes, mais que il y en a
1: Disons
0: un
1: que
0: vraiment qui.
1: j'ai toujours une dernière personne là avec qui j'étais partie en voyage, et puis il me contacte, et puis il me laisse un moment, et puis il me redonne des nouvelles. Mais ça, je sais que c'est quelqu'un avec qui je vais pas aller plus loin, parce que c'est trop compliqué.
0: C'est
1: Et
0: peut-être
1: là
0: ça, ce
1: encore cette
0: choix.
1: semaine, voilà, c'est ça. C'est pas
0: Ouais.
1: quelqu'un, c'est pas la sécurité, quoi.
0: Ouais,
1: C'est
0: je le
1: peut-être ça.
0: ressens bien.
1: C'est peut-être ça le choix.
0: Oui, parce que voilà, il y aura un choix à faire entre deux hommes.

0: homme. Mais bon, si vous me dites qu'il y en a déjà un, mais ça ne joue pas trop, il y a un
1: Oui,
0: nouveau qui va arriver.
1: mais il n'y a plus, mais disons que de temps en temps, il se manifeste. Vous voyez, c'est peut-être ça qui fait
0: Il
1: que...
0: espère peut-être
1: Oui,
0: plus, lui.
1: mais pas moi. Parce que pour
0: Si,
1: différentes
0: c'est
1: raisons.
0: ça, c'est ça. Ben oui, mais ça, c'est vous qui savez. Mais le nouvel homme que vous allez rencontrer, vous allez sentir qu'il se passe quelque chose de positif. Hein. Donc,
1: D'accord.
0: pour moi, vous ne devez pas vous tracasser.
1: Ok. Et vous pensez, lors d'un temps, je ne sais pas si vous avez un chiffre ou...
0: On va regarder, moi je dirais le renouveau, j'ai le
1: Vous êtes
0: chiffre
1: tellement
0: 1.
1: précis pour moi.
0: Écoutez, je fais de mon mieux, j'essaye.
1: Oui.
0: Alors, oui, j'ai ce chiffre 1 qui vient. Donc, on va dire le
1: D'accord.
0: renouveau en amour, bah, pour moi, ça peut être le mois de janvier.
1: Ok,
0: Maintenant,
1: d'accord.
0: c'est peut-être la rencontre, mais il faut attendre 2 voire 3 mois
1: Oui.
0: avant de vraiment dire on se met dans la relation. Premier, on apprend à se
1: Exactement.
0: connaître, on voit les affinités qu'on peut avoir, et alors les
1: Oui.
0: choses peuvent avancer.
1: Ok, d'accord. Alors, eh bien, c'est
0: Restez
1: excellent.
0: confiante.
1: Oui, c'est ce qu'il faut, c'est ce qu'il faut. En tout cas, je vous remercie, Nino, et
0: Mais
1: j'aurai
0: avec
1: grand plaisir de vous
0: plaisir.
1: redire un petit peu la suite. Mais en
0: Sans
1: tout cas,
0: problème.
1: pour la dernière chose là, que vous m'avez dit pour mon fils, c'est vraiment épatant, hein, parce que, oui, comme je vous le dis,
0: Mais
1: il n'avait
0: écoutez,
1: rien
0: tant mieux.
1: il y a 2, 3 jours, et c'était pas gagné. Hein, et là, bon, encore pas le résultat des courses, mais quand même, c'est bien engagé, quoi. En tout cas, chapeau. Et
0: Mais
1: merci de
0: tant mieux,
1: continuer
0: je suis très
1: avec la
0: content.
1: bougie. Et puis, eh ben, à tout bientôt, Nino. Je vous remercie
0: Bientôt.
1: et je vous
0: Tout de
1: souhaite
0: bon
1: une bonne
0: pour
1: fin
0: vous.
1: d'émission. Au revoir, Nino. Je vous
0: Merci,
1: embrasse.
0: belle
1: Au revoir.
0: soirée. Au revoir.
1: Merci.
0: 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Voilà, mais là, pour l'immédiat, c'est pas à l'arrière que je suis, c'est en direct avec vous. Donc, pour arriver avec moi, 0901 901 993, touche numéro 1, on marque la page de publicité et je vous invite à faire ce numéro de téléphone, la touche 1, et peut-être après la publicité, vous serez ici à mes côtés. À tout de suite.

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De retour, chers amis, toujours avec ce plaisir immense d'être en direct avec vous. Alors, là, je regarde l'heure, donc il reste encore largement le temps d'arriver ici à mes côtés. Donc 0901 901 993, touche numéro 1. La touche numéro 2, c'est pour nos amis en bas de votre écran qui sont connectés spécialement pour vous. Et là, ça ne passe pas par la télévision, donc en toute confidentialité. Vous êtes en tête à tête avec eux. Notez bien leur code PIN. Il vous sera demandé quand vous appuierez sur la touche numéro 2. Et si vous ne savez pas qui choisir, le petit chiffre porte-bonheur, le chiffre 3. Et voilà, vous aurez quelqu'un que vous n'avez jamais eu et il pourra ou elle pourra vous aider sur votre chemin de vie. Donc voilà, donc 21h21, comme on fait en Italie, hein, on se touche le bout du nez, voilà, ça porte bonheur. L'heure miroir. J'avais fait un sujet un jour sur les heures miroirs, mais j'y reviendrai lors d'une prochaine émission. Alors, je parlais donc de la Lune et voilà, je disais qu'il y a des déprimes qui peuvent arriver selon le cycle de Lune. Donc si la Lune ne semble pas énervée, peut-être a-t-elle l'effet inverse, celui de nous donner le blues. Là encore, il faut creuser dans des statistiques pour rechercher une corrélation, mais évidemment, on va parler de cas plus spirituel que scientifique. Et donc, ça a été prouvé que à la pleine lune, il y avait de l'anxiété, des dépressions, de grosses dépressions. C'est quelqu'un qui est déjà en dépression, peut-être il serait plus à la pleine lune, mais quelqu'un qui a une petite déprime, ben voilà, si c'est un soir de pleine lune, on dit que ça peut ouvrir un peu plus la déprime et l'anxiété. Alors, également, des chercheurs français se sont penchés sur le nombre de suicides pour vérifier s'il pouvait y avoir plus des soirs de pleine lune. Et on dit que il y a bon, moins de tentatives de suicide. Donc, le scientifique, voilà, dit des choses, et le spirituel en dit des autres. Maintenant, je n'ai pas parlé qu'il y avait des suicides ou

0: associée à un sommeil moins profond et réparateur. Dans une étude, les chercheurs ont pris soin de ne pas expliquer aux participants le but de ces travaux pour ne pas, quelque part, faire rater l'expérience, donc les croyances personnelles de chacun pouvant influencer les résultats. Donc au final, ils ont pu observer là aussi une réduction de la phase du sommeil profond de l'ordre de 30%, ainsi qu'une plus grande difficulté à s'endormir, 5 minutes en moyenne de plus, et un temps total de sommeil diminué de 20 minutes au moins. Donc, même dans le cas scientifique, on peut dire, selon les expériences qui ont été faites, que voilà, la pleine lune aurait des effets négatifs sur le sommeil. Un grand insomniaque comme moi, je peux vous dire que ce soit la pleine lune ou que ce soit la lune noire ou le quartier de lune, voilà, je dors très très très peu. Et ça, voilà, ça c'est, mais c'est un problème familial, hein, parce que dans la famille, il y a beaucoup de gens qui sont comme moi, donc voilà, j'ai hérité du mauvais sommeil. Alors, y aurait-il plus d'accouchements à la pleine lune? Et j'y reviendrai puisque nous avons quelqu'un en ligne. Allô, bonsoir.
1: Bonsoir Nino, comment allez-vous?
0: Va bien, et vous?
1: Ça va bien, merci.
0: Alors, j'ai votre prénom, j'ai votre date de naissance et je vous écoute pour votre question.
1: Oui, alors ma première question, ce serait par rapport à cet homme. Normalement, je pense que vous avez reçu des informations.
0: Oui.
1: Oui, alors en fait, si vous voulez, donc ça fait déjà un moment qu'on se connaît, et puis donc là, ça fait bientôt 3 mois donc qu'il est parti aux États-Unis pour du travail. Et puis en fait, donc on était assez liés, et puis là, j'ai l'impression qu'il s'éloigne en fait vraiment beaucoup. Donc je voulais voir un peu ce qui ressortait au niveau des cartes. Est-ce que vraiment, c'est parce qu'il a beaucoup de travail et puis voilà, il a pas mal de choses, ou est-ce que, je ne sais pas, il a peut-être quelque chose envers moi et puis il prend ses distances. Donc je suis un petit peu, voilà, je sais pas trop, je comprends pas trop son comportement.
0: Alors, c'est vrai, je parlais de la lune, mais là, ça n'a rien à voir avec la lune. Je pense que c'est la saison, quand les jours raccourcissent, les personnes se sentent un peu mal, un peu déprimées, un peu marre de tout. Et je pense que lui, que ce soit au niveau du travail, peut-être un petit peu aussi au niveau avec vous, il y a un petit manque de dialogue, donc. Est-ce qu'il réfléchit à certaines choses? Mais je ne vois pas qu'il y a une finalité, on va dire, négative dans tout ça.
1: D'accord, mais est-ce que par la suite ça va revenir pas comme avant, mais parce que c'est vrai, bon, on s'écrit, mais un peu moins. Et puis on a quand même des projets un peu pour l'année prochaine, mais est-ce que ça pourra quand même aboutir, ou est-ce que c'est une personne qui, au fur et à mesure du temps, ben on va s'écrire, mais sans autre?
0: Non, pour moi, il y a quelque chose. Il y a même pour vous, bon, c'est pas un autre homme, hein, pour moi, c'est lui parce qu'on parle de lui, mais il y a un nouveau départ avec l'homme de cœur. Donc, je suppose qu'il y a personne d'autre dans votre vie, donc c'est avec lui. Donc,
1: Alors,
0: ici,
1: avec lui,
0: dites-moi.
1: oui, alors avec lui, non. Je crois qu'on en avait déjà parlé ensemble. C'est vraiment plus l'amitié, mais voilà, voir comme si c'était mon parrain. Je le considère plus comme ça. Donc, quelque chose, voilà, vraiment amoureusement parlant, entre de mon côté, pas. Mais c'est vrai que, voilà, on a un lien quand même assez fort, si je peux dire ça comme ça. Mais bon, maintenant, bah justement, ouais, voilà, il prend beaucoup ses distances. Donc, oui,
0: Oui, mais
1: je
0: alors
1: sais pas trop
0: je
1: quoi.
0: comprends mieux ce que le message des cartes, c'est que lui aurait voulu quelque chose avec vous, et vous, Bah, disons que, y a, alors,

0: Là, je peux dire effectivement que c'est pas de lui qu'on parle parce qu'il y a un homme de cœur. Mais l'homme de cœur, pour moi, alors, c'est pas lui.
1: Alors non,
0: Parce que...
1: peut-être, voilà, peut-être c'est quelqu'un d'autre, je pense avoir une idée de qui c'est. Mais je suis pas, voilà, je suis pas vraiment sûre, mais oui, je pense, voilà, savoir qui c'est. Mais par rapport à lui, c'est ouais, ça, donc ça, voilà, ça pourrait quand même jouer. C'est juste parce qu'il est, il a rien contre moi, donc c'est pas parce que je sais pas, il a peut-être été déçu, puis il veut prendre ses distances, et puis.
0: Il a été, parce que lui, je pense, d'après les cartes, d'après mon ressenti, plus je vous parle, plus forcément je ressens des choses. Moi, je dirais que il avait quelque chose pour vous qui était plus qu'amical. Et voilà, s'il n'a pas, on va dire, obtenu ce qu'il devait obtenir de vous, puisque je pense même si vous n'avez pas parlé clairement, mais vous avez sous-entendu des choses, ou lui a sous-entendu des choses et vous avez su recadrer ça. Donc oui, il a pris un peu de distance par rapport à vous. Mais ce n'est pas que il va plus jamais vous parler. Maintenant, effectivement, il y a un homme de cœur qui arrive dans votre vie. Donc, pour moi, ça peut jouer, mais avec quelqu'un d'autre. Parce que cette personne-là, voilà, vous l'aimez bien, c'est quelqu'un qui est certainement très gentil, très sympathique, mais il n'y a pas ce petit plus entre vous. Et ça se commande pas. Donc, si vous ne l'avez pas aujourd'hui, je pense pas que vous l'aurez demain. Pour moi,
1: Oui, ça c'est pas
0: c'est plutôt
1: sûr,
0: quelqu'un
1: oui.
0: d'autre.
1: Et puis, est-ce que ce serait positif parce que on a quand même pas mal, enfin, pas mal de projets, on a quand même quelques projets ensemble pour l'année prochaine. Et puisque est-ce que ça pourrait jouer ou est-ce que ouais, c'est plutôt un peu négatif?
0: Allez, on va voir. Non, moi, vous avez des projets de partir quelque part, parce que je vois des mutations.
1: Oui, on devrait partir ensemble justement parce qu'on a prévu, c'est pas vraiment prévu, on n'a encore rien réservé, mais on a déjà discuté de ça en fait. Donc justement, vu qu'il commençait à prendre des distances, je me suis dit, oulala, je me suis dit, mais du coup, ouais, comment ça va se passer? Donc voilà, je savais pas trop.
0: Non, moi je vois des aspects positifs pour un voyage et ça se passe oui, si je dois vraiment montrer les cartes, je peux les montrer à l'écran, on voit l'homme, mais là c'est pas l'homme de cœur, hein, on parle de lui et il y a un voyage avec lui. Donc
1: Ok,
0: les
1: donc
0: cartes répondent bien à ce niveau-là. Donc moi, je ne vois pas que les choses vont être négatives par rapport à ça. Non, il ne faut
1: Donc là,
0: pas
1: ça pourrait, voilà.
0: vous tracasser. Maintenant, oui, c'est vrai, allez, on va dire, pendant encore quelques temps, il est un peu distant. Mais vous avez eu une discussion où il a sous-entendu quelque chose d'amoureux vis-à-vis de vous?
1: Alors si vous voulez, on est parti déjà une première fois, donc en Amérique ensemble au mois de juillet, ça s'est super bien passé. Mais après, bah justement, non, alors on a voilà, on discute toujours, mais il a jamais voilà, forcément évoqué vraiment le sujet. Donc moi, voilà, hein, on est toujours resté comme ça. Puis justement, bah, donc depuis le mois de juillet, il est bah, parti, puis il est toujours pas revenu. Donc maintenant c'est un petit peu compliqué quand on est un peu voilà voyez loin l'un de l'autre, il est quand même à l'autre bout du monde, donc on n'a pas voilà, on discute plus comme avant. Mais sinon non, on n'a pas, puis même lui aussi de son côté, il n'a pas vraiment tenté comme ça de rapprochement ou voilà, donc je me suis dit bon, je laisse faire les choses. Et puis voilà, non, pour l'instant, c'était pas. Voilà. Donc après, je vais voir avec pour la suite, mais pour l'instant, non, il n'y a
0: Moi,
1: pas. Voilà.
0: je vous dirais que on quelque part on arrive à projets qui sont prévus. Et c'est vrai que si c'est prévu, enfin moi j'ai des aspects positifs plutôt pour l'année prochaine, mais si vous me dites que cette année, il n'y a rien encore de prévu, mais ça va se prévoir pour l'année prochaine, mais pas très loin non plus dans l'année prochaine, hein. Donc
1: Oui, alors
0: c'est quelque chose qui va arriver.
1: on avait prévu, enfin, on avait déjà discuté, mais vraiment, ben, j'aimerais vraiment réserver en fin justement de cette année, parce que c'est vrai que ben, c'est quand même assez cher et puis c'est des grands voyages, hein, donc il faut quand même s'organiser à l'avance. Donc pour l'instant, ben, j'attends que de voir avec lui, qu'il revienne, et puis de discuter un peu avec lui. C'est pour ça que j'avais justement un peu des doutes, parce que je me suis dit, oh là là, il coupe un peu le contact. Donc je me dis, bon, ok, voilà, on ne sait pas si on doit quand même continuer. Mais là, si ça sort positif, c'est déjà une bonne chose.
0: Oui, pour moi, il y a vraiment pas de souci à vous faire pour la suite. Parce que c'est vrai, et lui, peut-être, même quand vous serez ensemble là-bas en Amérique, est-ce qu'il va essayer de vous draguer un peu, de tenter un rapprochement? Mais il y aura un moment où vous allez le recadrer gentiment, avec bienveillance. Vous n'allez pas hurler sur lui, mais je vois que les choses, pour moi, se passent bien. Donc, il y a pas à vraiment vous tracasser à ce niveau-là.
1: Ok, oui. Et puis donc pour ça c'est tout bon. Et puis après vous avez parlé d'une personne d'une nouvelle rencontre ou voilà quelqu'un qui pourrait potentiellement arriver.
0: Oui.
1: Alors là j'aurais une petite idée. Je ne sais pas si c'est vraiment cette personne-là. Du coup, son prénom, c'est Lee, donc L-E-E.
0: Oui.
1: Et puis la date de naissance, c'est, si je me rappelle bien, le 15 novembre 2001. Donc je pense déjà savoir, mais je veux quand même voir ce que les cartes disent.
0: Et il vous a dragué, lui.
1: Alors, wow, c'est un petit peu spécial. C'est une personne, si vous voulez, qui vient de sortir un peu d'une relation. Ouais, draguer sans draguer, dans le sens où il a l'air un peu timide, sans être vraiment timide. Et puis, je pense qu'il doit être un petit peu perdu. Donc, ouais, il essaye peut-être quelque chose.
0: En tout cas, oui, je le vois un peu réfléchir beaucoup. C'est quelqu'un qui, comme vous dites, s'il a vécu des choses négatives dans une précédente relation, il faut le temps de se remettre. Il ne veut pas directement se mettre en couple avec quelqu'un. Mais je vois que quand même, il a des sentiments pour vous. Ça, je le ressens. Ici, les cartes parlent, oui, d'une pseudo-amitié. Donc là, on fait plus connaissance qu'autre chose. C'est plus ça. Mais c'est pour aller vers. Bah oui, voilà, on parle de lui. Et il y a la carte avec l'homme, le nouveau départ. Et là, j'ai tiré les cartes en pensant à lui avec sa date de naissance. Donc les cartes répondent, voilà, qu'il y a un nouveau départ avec l'homme de cœur, avec lui.
1: Mais moi, ce que je pense, après, je sais pas, corrigez-moi, peut-être que voilà. Moi, je pense que
0: Dites-moi.
1: lui, c'est une personne qui est pas forcément prêt, dans le sens où oui, il aime bien une personne, mais moi, je pense qu'il pourrait plus me prendre dans le sens où se dire, ben voilà, j'ai mal au cœur, je la prends comme un pansement. Puis après, on n'a pas forcément les mêmes visions, en fait, de la vie, et puis on n'a pas les mêmes buts. Donc je me dis, peut-être que ça pourrait être quelque chose de léger, mais dans le sens où quelques semaines ou quelques mois, mais pour quelque chose de stable et sérieux, moi, je vois pas du tout. Enfin, je ressens pas du tout que c'est une personne pour moi. Je sais pas vous ce que vous en pensez, ce que vous ressentez.
0: Alors, moi je vois le début de relation. Après, je vais regarder justement si je place les cartes pour voir dans la durée. C'est ça. Parce que vous ayez quelque chose ensemble, je suis quasi certain à 100%, hein. Mais après, c'est vrai, j'ai pas spécialement regardé le temps que ça allait durer, ou si c'était quelque chose de très très long, ou vraiment quelque chose de très court. On va voir. Alors, moi, je dirais dans ce que je ressens que effectivement, c'est pas une relation qui va durer des années.
1: Oui, alors ça,
0: Mais
1: c'est sûr.
0: je suis sûr que quelque chose se passe avec ce garçon, hein.
1: Voilà, mais c'est... Ouais, c'est... Voilà, c'est sans plus, quoi.
0: Oui, c'est vrai, si je dois vraiment donner un chiffre, mais bon, sous réserve, hein, parce que bon, le temps en voyance, on me dit 4 mois.
1: Ouais,
0: Donc,
1: c'est possible.
0: c'est pas tout court non plus, mais c'est pas très long non plus. C'est à peu près 4 mois, 4, 5 mois. Parce que en voyance, comme je vous dis, on ne s'est pas donné le jour précis, mais c'est à peu près ça. Mais quelque part, moi je dis, chaque relation peut enrichir de quelque chose. Donc voilà, oui, ça va peut-être plus jouer à un certain moment, mais vous allez vous dire, bah oui, j'ai fait ce que je devais faire et maintenant, bah ça va jouer pour moi. Donc
1: Pour
0: moi je vois des choses quand même positives.
1: Oui, alors après, je pense, voilà, plus en tant que vraiment amis, je pense que là, il n'y aurait pas de souci, on pourrait vraiment être amis-amis, mais après, oui, voilà, hein, je sens pas trop, voilà, comme vous dites, quelque chose peut-être, ouais, quelques mois ou comme ça, mais on n'a pas vraiment, vous savez, la même vision sur la vie, puis, ouais, on perd jamais vraiment notre temps, mais des fois, voilà, on a toujours le choix, et puis, il faut s'entourer, et puis se rapprocher des personnes, voilà, qui nous font grandir et avancer, quoi. Mais oui, comme ça,
0: Oui, avec lui, il peut y avoir quelque chose, mais c'est vrai que on voit, si je montre vraiment les cartes, on voit l'amour et le désert. Donc ça veut dire que oui, il y a quelque chose, ça dure ce que ça dure, mais qu'après, bah, c'est une traversée du désert. Donc de commun accord, je pense, vous mettez fin à la relation tous les deux. Donc, c'est même pas qu'il y aura des grosses disputes, c'est qu'après, au début, oui, c'est un peu euphorique, on pense qu'on a beaucoup de choses en commun, et puis bon, ben voilà, la relation avance, et on se rend compte qu'il y a certaines choses qui ne jouent plus, et donc, c'est pour ça que vous mettez un terme à la relation, tout simplement.
1: Oui, d'accord. Ah, super, comme ça, je sais un peu
0: Donc,
1: plus
0: mais oui,
1: où j'en suis.
0: vous savez vers quoi vous allez. Et de toute façon, il faut vous laisser faire les choses. Et moi, je dis, tout est toujours écrit, le destin est écrit. Donc, si vous avez 4 mois de relation avec lui, ben, c'était que quelque part, voilà, vous allez tirer une leçon sur ces 4 mois. Et le prochain que vous aurez, ben, vous ne referez plus peut-être les mêmes erreurs ou. Voilà, moi je dis, il faut essayer de voir le positif un peu partout. Donc, bah, cette relation, vous en profiterez le temps que ça dure. Et après, bon, ben voilà, vous passerez à autre chose.
1: Oui, super. Bon, en tout cas, merci. Et
0: Voilà.
1: puis, sinon, je crois que je ne sais pas si on a encore un peu de temps.
0: Oui, allez-y, allez-y.
1: Oui. Alors, juste une dernière, après, j'arrête. C'est Alors attendez, je me rappelle plus trop de sa date. Oui, sa date de naissance, c'est aussi pour un garçon, donc il s'appelle Greg. Il est né le 3 février. Et puis l'année, je peux plus vous dire, il doit avoir entre 27, 28, 29 ans par là. Et puis, donc en fait, c'est une personne que je côtoie au fitness, donc, et puis on se dit salut, voilà, sans plus. Mais je ne sais pas, en fait, si cette personne a un problème ou quelque chose contre moi. J'ai l'impression, en fait, que cette personne, elle a quelque chose contre moi, mais je, voilà, je suis pas sûre.
0: Alors. Il n'y a pas eu de dispute avec lui.
1: Non, alors en fait, on s'entend très bien, mais si vous voulez, il agit vraiment bizarrement. Et puis à chaque fois, justement, qu'il me voit, il n'arrête pas de me regarder, il se met un peu où je suis, vous voyez, tout dépend où je vais, quelle machine j'utilise. Il se met en face de moi ou derrière moi, puis je me dis, mais c'est quand même bizarre, est-ce qu'il a peut-être un problème avec moi, ou est-ce qu'il veut me parler, ou est-ce qu'en fait, il est,
0: Il y
1: c'est
0: a des
1: juste lui?
0: foudres dans les cartes. La première carte que je tire, c'est la foudre. Donc, la foudre, c'est lié à une sorte de dispute. Donc, moi, je pense, hein, d'après mon ressenti, est-ce que vous auriez dit quelque chose qui aurait pu lui déplaire et que, il vous en tienne un peu rigueur?
1: Alors, je ne sais pas du tout, parce qu'encore, je l'ai vu il y a quelques jours, et puis, il n'allait pas très très bien. Il a dit, voilà, qu'il traversait un peu un moment assez compliqué. Mais sinon, à chaque fois, vraiment, qu'il me voit, il me salue. Voilà, il est vraiment bizarre. J'ai l'impression qu'il me surveille sans vraiment me surveiller. Alors, je me dis, est-ce que peut-être il a quelque chose de positif ou de négatif, ou est-ce que... Ouais, voilà, je sais pas trop, en fait, je comprends pas tellement son comportement. Parce que c'est pas normal, vous voyez, si vous aimez bien une personne, ou bien si vous êtes juste ami avec une personne, enfin, vous faites pas ça.
0: Non, non, c'est vrai. Mais il a peut-être en lui quelques sentiments pour vous et que vous auriez dit quelque chose qui va tout à fait à l'encontre de ça et que voilà. Ou alors est-ce que vous avez parlé de quelqu'un d'autre de ce fameux garçon qu'on a parlé tout à l'heure pour même si c'est une courte relation, mais bon, voilà, est-ce que vous avez parlé de quelque chose et ça l'aurait un peu choqué que maintenant voilà, c'est vrai, il a un comportement je dirais de jaloux, un peu.
1: Oui, voilà, mais donc on est d'accord sur le fait que il aurait peut-être quelque chose, donc vraiment un peu plus que de l'amitié, parce que c'est une personne qui est
0: Oui,
1: juste amie.
0: mais je parle de lui, hein, là pas de vous, hein.
1: Oui,
0: Pour moi,
1: de lui,
0: c'est
1: oui, de
0: lui.
1: Greg, oui.
0: Oui, c'est
1: Mais
0: lui qui aurait quelque
1: bon.
0: chose vis-à-vis de vous. Et voilà, est-ce que vous avez dit une parole ou lui a décelé quelque chose chez vous qui faisait que il s'est dit, voilà, ça n'ira pas plus loin? Voilà, donc oui, voilà, il agit pour moi comme quelqu'un de jaloux, donc de son côté, il devrait avoir quelques sentiments pour vous, et malheureusement, ça ne va pas dans son sens.
1: Oui, voilà. Puis aussi, ce que je trouve bizarre, c'est que voilà, hein, plusieurs fois, je vois à chaque fois, il vient me parler tout ça, mais il fait pas plus, vous voyez, jamais il m'a proposé par exemple d'aller quelque part, ou jamais il m'a dit bah, est-ce que tu as, je sais pas, tu peux me donner ton numéro ou un réseau ou quelque chose comme ça. Puis moi je me dis mais c'est quand même bizarre. Il a un comportement comme ça ou puis après, vous voyez, il vient même pas vers moi me demander quelque chose, me dire ouais, donc c'est, je me dis c'est vraiment ouais, voilà quoi. Il est un peu bizarre quoi, c'est pas très logique ce qu'il fait, mais ouais, c'est tout à fait ça quoi. Ouais, jaloux un peu, ouais.
0: Oui, c'est ça. Il a, à mon avis, il a quelque chose de plus pour vous. Mais il a compris que, voilà, selon les voyages que vous voulez faire, selon les idées que vous avez, il a bien compris que, il faisait pas partie de vos idées futures. Donc, ça l'a peut-être froissé, et maintenant, il prend une certaine distance, mais je dirais, voilà, vous n'avez pas perdu grand-chose, puisque vous, il n'y avait pas d'intérêt amoureux. Si lui n'avait qu'un intérêt amoureux pour vous et pas d'amitié, bah, c'était sûr que ça ne pouvait pas coller entre vous.
1: Mais est-ce que c'est quelqu'un qui, par la suite, pourrait revenir ou pourrait proposer quelque chose ou non, au contraire, il va, bah voilà, braquer puis partir et puis histoire
0: On
1: suivante,
0: va
1: quoi.
0: voir. Oui, c'est quelqu'un en plus, c'est quelqu'un d'assez fermé. C'est pas quelqu'un qui va avouer des sentiments ou qui va se lâcher. Non, c'est quelqu'un qui reste assez de marbre. Donc, on ne sait pas très bien ce qu'il pense.
1: Qui pense, hein, voilà, oui. Ouais, c'est sûr qu'il est assez, c'est assez compliqué, quoi.
0: Oui, mais à un moment donné, dans ce que je vois ici, ce que je ressens, moi je vois que il se dit ça peut peut-être jouer entre vous, même si vous savez que non, mais lui ça, il l'a pensé et puis il a quand même envie de tenter quelque chose et donc qu'il essayerait de vous faire comprendre que lui, il voudrait plus qu'une amitié. Et là, bon, malheureusement, vous n'allez pas jouer avec lui. Donc, vous allez lui dire que pour vous, ça reste purement amical.
1: Amitié, quoi. Oui, d'accord. Non, non, mais
0: Ouais.
1: c'est toujours bien, voilà, de juste savoir un peu où on en est. Parce que des fois, je vous dis, c'est. Ouais, alors, ça fait pas peur, hein, mais des fois, vous vous demandez un peu, vous dites, mais vraiment, c'est bizarre. Et... Alors, je crois pas au hasard, mais des fois, voilà, on se dit, oh, tu vois, là, à chaque fois qu'on va faire notre séance, on voit quelqu'un qui nous regarde sans arrêt, qui, voilà, change de comportement. Donc, on se dit, bon, ok, mais qui vient jamais, vous voyez, qui, c'est pas comme si encore il serait venu, puis il aurait dit, ah, salut, écoute, est-ce que ça dit d'aller boire un verre, ou est-ce que tu peux me donner ton numéro, on peut discuter, même pas, vous voyez, donc, vous comprenez rien, et puis vous dites, ouais, ok, super.
0: Mais oui, non, ça je comprends. Donc moi je dirais laisser le temps au temps, hein. Je vois pas
1: Oui, bon,
0: ce
1: alors
0: qui
1: c'est sûr.
0: pourrait
1: Non,
0: se
1: c'est sûr, hein.
0: de toute façon du négatif pour vous, lui il sera peut-être un peu déçu, mais bon, vous si vous mettez les choses au point parce que lui se montre un peu trop démonstratif pour une fois. Eh bien, voilà, vous vous dites que c'est pas ça que vous cherchez avec lui, et voilà, après s'il s'éloigne, ça reste son choix.
1: Oui, voilà. Non, non, mais alors au moins, c'est, voilà, comme ça, moi, je sais que de mon côté, comme aussi du sien, c'est pas, voilà, vraiment négatif, et puis qu'il n'y a pas quelque chose de vraiment, oh là là, on a fait quelque chose, et puis c'est la fin du monde. Donc là, c'est tout bon, c'était juste pour confirmer ce que je ressentais un peu. Donc voilà, hein, c'est sûr, après, il faut laisser les choses faire, et puis ce qui doit
0: Bien
1: arriver
0: sûr.
1: arrivera, et ce qui ne doit pas arriver n'arrivera pas.
0: C'est sûr.
1: Donc,
0: C'est sûr. Pour
1: voilà.
0: moi, il faut continuer sur votre lancée parce que vous êtes quelqu'un qui avait beaucoup de projets futurs et des projets qui se réalisent, qui se concrétisent. Donc, mais c'est vrai qu'il y a des hommes autour de vous. Vous plaisez. Ça, je peux pas dire le
1: C'est des
0: contraire.
1: distractions, vous savez, c'est des distractions. Il faut être focus sur ses rêves, comme on dit. Et puis, ah oui, c'est toujours plaisant, mais voilà, ça c'est des fois des distractions qui vont perdre du temps. Voilà.
0: Ben oui.
1: Donc,
0: Mais c'est mieux de
1: non.
0: plaire que de ne pas plaire. Donc là,
1: Alors
0: vous avez quand
1: oui,
0: même
1: voilà,
0: la chance.
1: sûr, c'est clair, oui, mais bon, après, voilà, moi ce que je me dis, c'est vraiment, j'ai des rêves, j'ai des objectifs, et puis voilà, c'est pas facile, des fois il faut faire un peu des sacrifices, mais voilà, ça passe avant tout, et puis voilà, penser à soi-même, donc voilà, c'est le plus important, hein.
0: Oui, c'est sûr.
1: Donc, voilà.
0: Mais pour moi, vous arriverez à vos fins, on va dire, pour vos projets et ces hommes qui tournent autour de vous. Ben voilà, Vous leur direz ce que vous avez à leur dire avec bienveillance. Donc, je ne vois pas que c'est une situation critique.
1: Oui, heureusement, hein. Oui. Oui, ben
0: Donc,
1: c'est tout le monde, du coup.
0: voilà.
1: Oui, super. Ben super, je vous remercie beaucoup, Nino.
0: Mais avec grand plaisir. Et
1: Et puis,
0: vous
1: ben, si
0: revenez
1: jamais
0: quand vous
1: tu as
0: voulez.
1: l'occasion.

0: serai au courant. Super, bah merci
1: Voilà.
0: beaucoup en tout cas. Je vous
1: De
0: souhaite une bonne
1: rien. Tout
0: soirée et
1: de
0: puis je
1: bon
0: vous dis
1: pour
0: à bientôt.
1: vous. Belle soirée à vous.
0: Merci à
1: Merci,
0: vous
1: au
0: aussi,
1: revoir.
0: merci Nino. Au revoir, merci.
1: Au revoir. Et voilà, les amis, eh bien, cette belle émission est encore passée à une vitesse grand V, parce que voilà, je reviendrai sur mon sujet avec la Lune, parce qu'évidemment, on favorise les appels, c'est, l'émission est faite pour ça, hein, vous le savez, hein, donc ben, je vais vous remercier, essayez de ne pas être en retard comme d'habitude, parce que je parle de trop, donc je vais vous remercier d'avoir suivi cette émission, je vais rappeler que cette émission qui était ce soir en direct sera rediffusée demain de 12h à 14h sur TVM3 bien sûr. Donc si vous voulez me joindre pour ces fameuses bougies de neuvaine ou pour toute autre chose, la communication avec l'au-delà, aujourd'hui on n'a pas fait, mais souvent ça arrive et vous me le demandez aussi à l'arrière. Donc c'est le code 103, vous le connaissez, et donc voilà, demain, vous pourrez me joindre, je suis là très tôt, en général 8h, 8h30, je suis déjà connecté au téléphone. Après, donc pendant la rediffusion de 12h à 14h, vous me verrez en bas de votre écran à côté de mes collègues, donc si je suis en vert, profitez-en pour appeler en orange, vous attendez que je rebascule en vert. Voilà, en tout cas, je vous remercie beaucoup pour votre fidélité à cette émission. Alors, faites de doux rêves, tout de bon pour vous. On se retrouve donc demain, grosse partie de la journée au code 103 au téléphone si vous le souhaitez. Et si vous souhaitez me joindre en direct et me revoir en direct, ce sera de mémoire pour dimanche soir. Je vous fais donc plein de gros bisous, de doux rêves, et je vous dis soit à demain, soit à dimanche. Des gros bisous.

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1: Bélier, pas très à l'aise avec la communication, vous doutez de vous, d'où de légères angoisses qui remontent à la surface. Optez pour le lâcher prise.
2: Taureau, les tensions s'accumulent, l'entente est compliquée, ce sont les divergences d'idées qui mettent le feu aux poudres. Zen attitude conseillée.
3: Gémeaux, vous vous faites de mauvaises idées concernant la vie sentimentale, d'où un manque de confiance qui freine les élans amoureux.
4: Cancer, vous donnez le meilleur de vous-même car vous savez que tous les efforts consentis finiront par porter leurs fruits. On ne compte plus ses heures.
5: Lion, vous vous montrez particulièrement hésitant. La difficulté à choisir est très marquée, d'où le stress qui monte et la peur de l'échec.
6: Vierge, le courant ne passe pas forcément bien avec tous, mais pas de souci, vous êtes capable de renverser la vapeur grâce à votre sympathie.
7: Balance, c'est le bon moment pour instaurer de nouvelles règles de vie avec les enfants. Être ensemble, c'est partager et pas rester chacun de son côté.
8: Scorpion, la communication n'est pas très claire avec certains collègues, mais mieux vaut sortir la carte de la prudence plutôt que de s'engager tête baissée.
9: Sagittaire, vous vous montrez légèrement distant en amour. Est-ce par crainte d'être repoussé ou par peur de vous engager?
10: Capricorne, bouger est très bon pour la santé. Ne vous en privez pas, ça vous fera le plus grand bien.
11: Verseau, de nouvelles opportunités sont possibles. Misez tout sur votre carrière, elle bouge, elle avance, avec quelques remaniements, certes, mais dans la vie, il faut parfois prendre des risques pour réussir.
12: Poisson, c'est le moment de remanier votre manière de travailler. Les nouveaux objectifs sont bienvenus. Fixez-vous des règles et un bon planning.
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c'est comme une renaissance complète de ce qu'on incarne et de ce qu'on aimait en fait à la vie. Donc on peut chercher à moins cibler des choses et se laisser guider par quelque chose de plus grand que nous. Parce que ce que j'explique à travers cette prise de conscience, ce pouvoir, cette reprise de pouvoir, c'est ni plus ni moins reconnaître ce que certains et certaines appellent Dieu, avec différents noms, différentes cultures, à travers le monde et les civilisations et les époques. Ça, il y en a eu beaucoup comme ça, polythéistes ou monothéistes, hein. Mais ce qu'on peut mettre derrière ce concept de Dieu, moi je le mets en termes de conscience. Et c'est-à-dire que je ne me sépare pas de cette chose, de cette... archétype, de cette matrice, de cet esprit, je ne me sépare pas de ça, et au contraire, je m'octroie en reconnaissant tout simplement d'où je viens.

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1: C'est comme une renaissance complète de ce qu'on incarne et de ce qu'on aimait en fait à la vie. Donc on peut chercher à moins cibler des choses et se laisser guider par quelque chose de plus grand que nous. Parce que ce que j'explique à travers cette prise de conscience, ce pouvoir, cette reprise de pouvoir, c'est ni plus ni moins reconnaître ce que certains et certaines appellent Dieu, avec différents noms, différentes cultures, à travers le monde et les civilisations et les époques. Ça, il y en a eu beaucoup comme ça, polythéistes ou monothéistes, hein. Mais ce qu'on peut mettre derrière ce concept de Dieu, moi je le mets en termes de conscience. Et c'est-à-dire que je ne me sépare pas de cette chose, de cette... archétype, de cette matrice, de cet esprit, je ne me sépare pas de ça, et au contraire, je m'octroie en reconnaissant tout simplement d'où je viens.

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Donc on peut chercher à moins cibler des choses et se laisser guider par quelque chose de plus grand que nous. Parce que ce que j'explique à travers cette prise de conscience, ce pouvoir, cette reprise de pouvoir, c'est ni plus ni moins reconnaître ce que certains et certaines appellent Dieu, avec différents noms, différentes cultures, à travers le monde et les civilisations et les époques. Ça, il y en a eu beaucoup comme ça, polythéistes ou monothéistes. Hein. Mais ce qu'on peut mettre derrière ce concept de Dieu, moi je le mets en termes de conscience. Et c'est-à-dire que je ne me sépare pas de cette chose, de cette... archétype, de cette matrice, de cet esprit, je ne me sépare pas de ça, et au contraire, je m'octroie en reconnaissant tout simplement d'où je viens.